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C'est un texte qui s'appelle « Ma tête, mon cœur et mes couilles ». 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
1: Nous sommes au cœur du parc du centre hospitalier de la Chartreuse de Dijon. Nous passons très vite devant la célèbre sculpture Le Puy de Moïse au milieu des visiteurs et nous arrivons à l'hostellerie. C'est le centre d'art singulier géré par l'association Itinéraire Singulier. Nous sommes accueillis par Emmanuel et par Claire. Les murs de l'accueil racontent les origines de la chartreuse de Champol, au temps des moines chartreux. Le deuxième espace, nommé l'escale, est consacré aux expositions d'artistes émergents. L'activité du lieu, avec sa bistroterie, est coordonnée avec l'association Les Embarqués. Pour une partie des bénévoles, cette activité structure leur vie et leur permet de s'inscrire dans un projet collectif au cœur de la vie culturelle dijonnaise. Le troisième espace accueille des rétrospectives d'artistes. Il est dédié à la découverte de l'art singulier, c'est-à-dire brut, naïf, hors norme. Nous vous proposons une présentation d'Itinéraire Singulier en compagnie d'Emmanuel Dejeu, responsable notamment des visites guidées.
2: Voici donc Pernette Lézine, comment s'appelle, dans son atelier à Paris, donc première chose, et aussi dans cette pièce-là, merci, donc on voit bien la danse et le corps en mouvement. Alors, depuis l'an 2000, Itinéraire Singulier place l'art, l'expression dans la lutte contre les exclusions par un projet, que ce soit le festival ou la biennale. En 2026, une année paire, donc c'est la biennale, donc le festival ou la biennale, créatif collectif sur un thème. En le thème de cette année, c'est naissance au pluriel, avec les acteurs du territoire, du milieu culturel, sanitaire, associatif et social. Donc ça, c'est le premier axe de l'association, c'est soit le festival ou la biennale. Depuis 2013, IS est reconnu pôle ressources art, culture, santé, handicap en Bourgogne-Franche-Comté. Donc c'est un lieu de formation. Et le troisième axe de l'association, c'est l'hôtellerie, ancienne hôtellerie de la Chartreuse de Chambol, qui date depuis 1772 par Emmanuel Crétin, mais celui a été inauguré en décembre 2015 pour humaniser l'hôpital et rendre l'art accessible à tous. Celui a été labellisé droit des usages lieux de formation. Et le troisième axe de l'association, c'est l'hôtellerie, ancienne hôtellerie de la Chartreuse de Chambol, qui date depuis 1772 par Emmanuel Crétin, mais celui a été inauguré en décembre 2015 pour humaniser l'hôpital et rendre l'art accessible à tous. Celui a été labellisé droit des usagers de la santé en 2020 par le ministère de la Santé et l'ARS, l'agence

0: c'est avril 2020, donc il a fallu que le pays soit déconfiné pour que l'association puisse le récupérer, donc c'était à Besançon. Et il y a une affiche à l'entrée de l'Australie qui prouve comme quoi l'Australie a bien reçu comme ce prix, c'est pour les efforts qu'ont fait Itinéraire Singulier et l'Australie pour son accueil, pour les expositions.
1: Ça s'est venu dans mon parcours. J'ai un BAFA après mon retour au service militaire. Et mon service militaire, je ne l'ai pas fait comme tout le monde. C'est-à-dire qu'au début, il était obligatoire dans les années 90. Quand il était obligatoire, donc moi, je voulais m'en servir en tant qu'expérience professionnelle. Et j'ai voulu faire un service qui m'aide. Et je suis parti donc à Fréjus. Et ensuite, je suis parti en Polynésie française. Et à ce moment-là, durant mon temps libre, et là je vais faire le lien avec Radio Shalom, et ben durant mon temps libre, donc c'est au bout d'un an, pendant un an, j'étais animateur radio à Radio Mururoa. Donc pendant mon temps libre en tant que bénévole, faut bien dire j'étais militaire du lundi au samedi, et le samedi de 18h à 20h, j'animais, donc j'étais animateur radio. En tant que bénévole, la mission d'Europe, c'est des années 50 aux années 90. Et ça, j'y allais tous les samedis soirs. Donc voilà. Et par la suite, donc, j'ai cherché du travail. J'ai passé des diplômes. Et Alain Vincent m'a proposé de faire donc les visites commentées. Donc voilà.
2: Ce lieu atypique remplit formidablement sa mission de rencontre artistique. Entre visiteurs, patients de l'hôpital, amoureux de l'art, curieux, si vous êtes de passage à Dijon, ne manquez pas le centre d'art singulier de l'hostellerie dans un cadre magnifique, à proximité du célèbre Puits de Moïse.
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2: Bonjour à toutes et à tous, bienvenue sur Radio Aria pour cette matinale du jeudi 25 juin. Vous êtes sur le 99.6 et également sur internet radio-aria.fr. Bonjour Dom.
3: Bonjour Patrick, bonjour Patrick. Bonjour à toutes et à tous.
2: Voilà, le micro était...
4: Non, c'est pas ça, c'est qu'il y a un petit souci.
2: Un petit souci technique, c'est pas grave. Ah bah non.
4: J'aurais préféré ça sur moi le souci.
2: Bonjour Fabien.
4: Bonjour à tous.
2: Qui règle les soucis.
4: Bienvenue sur Radio Aria.
2: Toujours dans des délais très rapides.
4: Sauf là.
2: Notre technicien. Voilà, alors au programme de cette matinale du jeudi 25 juin, bien entendu, en deuxième partie, nous aurons la revue de presse, la météo. Bon, pour la météo, je pense que tout le monde se doute de ce qui va être dit aujourd'hui.
4: Ils annoncent un nuage vers 18h48. Dépêchez-vous, il va passer vite.
2: Un nuage décoratif, voilà. C'était ça qu'il y avait dans le Répu lundi dernier, je crois.
4: On va mettre un record de
2: Et puis quelques dates anniversaires d'un 25 juin. Et puis en fin d'émission de cette matinale, bien entendu, nous annoncerons les programmes de Radio Aria pour cette journée de jeudi.
4: Et on ira au marché.
2: Et nous commençons avec notre invité. Notre invité aujourd'hui, c'est Jawad Majoubi.
5: Bonjour Jawad.
2: Bonjour Jawad.
6: Bonjour Dominique, bonjour Patrice.
2: Alors Jawad, que nous avons souvent reçu à ce micro comme secrétaire du syndicat CGT des territoriaux de la ville de Longwy, et qui, depuis le mois de mars dernier, est devenu secrétaire général de l'Union départementale CGT de Meurthe-et-Moselle. Félicitations, Jawad.
5: Félicitations.
6: Merci, merci beaucoup, Dominique. Merci beaucoup, Patrice.
2: Alors, nous l'avons invité, justement, effectivement, suite à cette élection, à cette prise de fonction qui a eu lieu au mois de mars dernier, il y a 3 mois, pas bien justement pour venir nous parler un petit peu de cette nouvelle fonction. Et nous allons donc, justement, commencer avec lui sur ce sujet. Comment se sont passées ces prises de fonction depuis 3 mois au niveau départemental, en rappelant que Jawad était auparavant, certes il avait des responsabilités au niveau départemental, mais pas comme secrétaire départemental, mais il avait effectivement des responsabilités plus locales, et là on passe au niveau du département de Meurthe-et-Moselle. Alors quelles sont tes impressions sur ces 3 premiers mois de fonction?
6: Tout d'abord, merci Patrice, merci Dominique pour l'invitation. C'est toujours un plaisir de pouvoir venir à Radio Aria, une radio emblématique et qui a été pleinement engagée pendant des périodes et qui est un tout petit peu la petite sœur de la radio Lorraine Cœur d'Acier. Donc un tout petit peu. Donc c'était
2: justement, c'est un débat au sein de la CGT. On va dire c'est dans la continuité des radios libres, voilà, etc.
6: Je suis en train de pleurer, là. En tout cas, je vous remercie pour cette invitation et surtout que je suis fortement attaché par notre territoire, fortement attaché par la ville de Longwy parce que j'y suis né j'ai un attachement fort pour cette ville. Oui, effectivement, moi, j'ai pris ces fonctions mars 2026. J'ai été élu par la commission exécutive de l'Union départementale CGT. C'est un honneur, c'est aussi une marque de confiance et une lourde responsabilité. Je prends cette mission-là avec beaucoup d'humilité. Maintenant, il n'y a plus qu'à, comme on dit. Donc, j'ai la chance d'avoir autour de moi un secrétariat pleinement investi à la tâche. Donc voilà. Donc, c'est vrai que rien ne me prédestinait à une telle responsabilité. C'est aussi une fierté, parce que le dernier secrétaire général de l'Union départementale qui est issu du PIO, issu de Longwy,
2: justement, parlons-en.
6: C'est Marcel Dupont. Donc, en 1949, Marcel Dupont qui a été une figure emblématique des luttes ouvrières dans les années 30. Donc une pensée à Marcel Dupont, et également cette fierté de voir un longovicien, un enfant du quartier Voltaire, parce que je suis attaché aussi à ce quartier Voltaire où il y a pas mal de jeunes qui sont sortis de ce quartier et qui ont fait beaucoup de choses. On a des médecins, on a des fonctionnaires de police, on a des enseignants, on a des syndicalistes, on a des élus.
3: Et il y avait ton papa.
6: Oui, voilà. Mon père qui s'est énormément investi dans ce quartier, qui a travaillé pendant 45 ans à MMH. Donc, il y a une forme de succession. Bon, je serai jamais à la hauteur de ce qu'a pu faire mon père, mais en tout cas, fortement attaché au quartier Voltaire.
2: Une question. On sait ce que Jawad Majoubi a, comme je le disais, on l'a reçu plusieurs fois à ce micro, et tout le travail réalisé, on y reviendra en deuxième partie d'interview, on reviendra à l'aspect local des choses, puisqu'il, même en tant que secrétaire départemental, il ne perd pas de vue ce qui se passe non seulement à Longwy et également dans le PIO, mais est-ce que le travail réalisé par Jawad Majoubi au niveau du syndicat CGT territoriaux de la ville de Longwy et sur le PIO en général a un petit peu, comment dire, aider, favoriser ce choix du comité exécutif pour que Jawad devienne secrétaire départemental?
6: Alors Patrice, moi je tiens à dire une chose, moi c'est que je ne crois pas à l'homme providentiel, c'est que tout ce qui a été fait à Longwy a été fait par un collectif, le syndicat des territoriaux de la ville de Longwy. Au-delà d'être des camarades, c'est une bande d'amis qui s'est investie pour l'intérêt collectif. Et si aujourd'hui je suis arrivé aux responsabilités qui sont les miennes, c'est grâce aussi au travail militant qui a été accompli par mes camarades. Et je tiens aussi aujourd'hui à leur rendre hommage et à les saluer, ceux qui sont toujours à mes côtés, et puis ceux qui sont partis, parce que j'ai une forte pensée pour mes deux camarades, Mélissa Mangel et Serge Masson. Qui également dans le parcours qui est le mien ont été très très importants, et rien n'est plus important que le collectivisme dans une société où on est de plus en plus individualiste. C'est qu'aujourd'hui moi mon aventure c'est pas une aventure individuelle, c'est celle d'un collectif qui s'est toujours investi pour les autres. Alors sommes-nous parfaits? Non. Voilà, parce que je ne connais pas de syndicalistes professionnels. Par contre, je connais des militants et des militantes qui sont engagés pour le bien commun, pour obtenir des avancées sociales. Et c'est ça, me semble-t-il, qui est le plus important. Alors oui, effectivement, le travail qu'on a accompli à Longwy a permis justement que je puisse acquérir une certaine expérience. Et je pense que ça a pu jouer un tout petit peu.
2: Alors, sur ces trois premiers mois de fonction, et comme je l'ai dit, Jawad passe effectivement d'une activité syndicale liée vraiment à une fonction particulière qui est la fonction publique territoriale, et là, on passe au départemental avec l'ensemble d'une activité syndicale et des problèmes et des revendications posées par les salariés, les ouvriers, etc., et puis seulement les fonctionnaires territoriaux. Donc, comment Jawad a abordé sur ces trois premiers mois cette différence entre les deux méthodes d'activité syndicale, j'allais dire?
6: À vrai dire, je suis en plein apprentissage, parce que je suis le premier fonctionnaire territorial, ou le fonctionnaire tout court, à être secrétaire général de la CGT Meurthe-et-Moselle. Donc, c'est une première. Donc, je dois appréhender également la question interprofessionnelle, les problématiques également du quotidien qui se posent également aux travailleurs, aux travailleuses, aux privés d'emploi et également aux retraités de ce département. Il est vrai qu'aujourd'hui, depuis quelques temps, l'activité est très, très dense. Mes journées sont très, très, très, très, très, très chargées. C'est vrai que j'ai dû à vivre des moments très, très chargés en émotions et des moments durs, parce que tels que les plans sociaux, comme on les a vécus dans notre département, avec une désindustrialisation qui est galopante. Je vais prendre l'exemple de Raflatac à Pompée, où il y a eu un plan social où 73 salariés se retrouvent sur le carreau parce que c'est violent. C'est des choses que je n'avais pas connues avant. Vous avez des salariés qui perdent tout, hein, concrètement, qui perdent tout, qui travaillaient dans une usine qui fait des bénéfices, qui verse des dividendes aux actionnaires, et du jour au lendemain qui décide de délocaliser une ligne de production dans un pays où le coût de production est beaucoup plus cher, sachant que l'usine Raflatac, c'est une usine finlandaise qui a décidé tout simplement du jour au lendemain de délocaliser en Finlande une ligne de production. Donc c'est ces particularités-là que je n'avais jamais vécues avant et qui sont aussi violentes, parce que c'est violent quand on perd son emploi et quand on fait face à un plan social comme celui-ci. Puis au-delà de ça, on est face à une situation où on voit dans notre département et plus particulièrement dans le nord de la Lorraine une désindustrialisation galopante qui est fortement inquiétante, qui met en danger quand même un savoir-faire, parce qu'on a un savoir-faire au niveau industriel en France. Et là, on constate que on vit de plein fouet des fermetures d'entreprises, et dont pour certaines ce sont des délocalisations. Et ça, c'est un travail qui est conséquent, être aux côtés des syndicats, des salariés, pour pouvoir justement trouver les pistes pour la sauvegarde de l'emploi.
2: Sur ces trois premiers mois au niveau départemental, quelles sont les problématiques essentielles que le nouveau secrétaire départemental a pu découvrir sur l'ensemble du département, avec peut-être aussi des différences entre le nord et le sud, puisque effectivement les situations avec le nord qui est proche de la frontière luxembourgeoise, avec cet avantage de trouver de l'emploi de l'autre côté de la frontière, et un sud qui n'a peut-être pas nécessairement le même avantage.
6: C'est vrai qu'on a un département qui est très très
2: particulier
6: entre le nord et le sud, mais les problématiques elles sont toutes les mêmes dans le département. La problématique par exemple du pouvoir d'achat, c'est une problématique qui est prégnante dans l'ensemble du département, pour les salariés, les travailleurs et les travailleuses, les retraités, les privés d'emploi. Aujourd'hui on n'est plus sur une augmentation du pouvoir d'achat, on est sur le pouvoir de vivre. Aujourd'hui, on a des salariés qui sont pauvres, qui ont du mal à joindre debout, qui ont du mal à s'alimenter, qui sont obligés aujourd'hui de faire le choix entre faire leur plein d'essence et de remplir le frigo. Donc c'est ces problématiques-là sur lesquelles on travaille, en déclinant les campagnes confédérales en territoire. Justement, on sera reçu par la préfecture ce vendredi, où on fera part de nos revendications d'augmentation de salaire et également d'augmentation des pensions. Et également les problématiques qui sont dues à la canicule, parce que le réchauffement climatique est bien présent. On va y être confronté les prochaines années. Il est important aussi que les pouvoirs publics prennent pleinement la mesure de ce qui est en train de se passer pour les travailleuses et les travailleurs, plus particulièrement quand on voit que dans le code du travail actuellement il n'y a pas de température bien précise pour pouvoir faire cesser le travail. Il y a des chercheurs qui disent à partir de 28 degrés, quand on est sur des travaux physiques, il faudrait justement plus de pauses et aménager le temps de travail. Et pour des salariés qui sont sédentaires, on parle d'une température à 30, alors qu'aujourd'hui on va être placé en risque rouge à partir de midi 30. Dans le département, il n'y a rien qui est prévu par les pouvoirs publics. Ce qui serait bien, c'est qu'il y ait des décisions fortes qui soient prises en interdisant le travail l'après-midi, parce qu'à un moment, comment vous voulez travailler dans des températures où il fait 40 degrés, c'est important également de pouvoir protéger les travailleurs et les travailleuses.
2: Alors, quand on devient secrétaire départemental de la CGT, le Meurthe-et-Moselle, je suppose aussi qu'il y a les rapports avec les autres syndicats. Parfois, on parle beaucoup que l'unité syndicale en France, elle existe, mais parfois, elle est un peu compliquée. Est-ce que Jawad Majoubi, le nouveau secrétaire départemental de la CGT de Meurthe-et-Moselle, a déjà eu des contacts avec les autres syndicats, et comment les choses se passent sur les problématiques que tu viens d'évoquer notamment?
6: Ben, on l'a vu sur la dernière manifestation du 1er mai, où on a pu travailler sur une plateforme commune avec des revendications communes pour pouvoir appeler un premier unitaire. Effectivement, il est important de travailler au niveau unitaire. C'est ce qui a été fait pendant la bataille de la réforme des retraites, où il y avait un arc unitaire assez large. Il est clair qu'on travaille énormément avec la FSU. On a un lien assez fort. D'ailleurs, lors du dernier congrès confédéral, il y a des décisions qui ont été prises sur ce sujet. Il y a un rapprochement entre la CGT et la FSU. Donc on travaille énormément ensemble, et également dans le département, on peut dire qu'on a d'excellentes relations avec les autres organisations syndicales, où on est en capacité de pouvoir travailler ensemble sur certaines thématiques.
2: Mmh. Justement, tu évoques la FSU. Peut-être une problématique des semaines et des mois à venir, c'est la rentrée des classes et les effectifs et les fermetures de classes et les effectifs d'enseignants dans les écoles. Est-ce qu'il y a déjà un travail qui s'enclenche là-dessus? Est-ce qu'il y a des perspectives d'action à la rentrée de septembre par rapport à toutes ces problématiques?
6: Alors, ce que je peux vous dire, c'est qu'il y a un travail en amont qui est assez prégnant, qui est mené par nos camarades de la CGT Éducation avec la FSU. C'est vrai qu'on regarde avec beaucoup d'inquiétude certaines fermetures de classes, donc parce que ça a un impact également sur les services publics, donc il faut être très très vigilant sur ce point-là. Donc il y a une analyse assez pointue qui est faite par nos camarades sur ce point-là. Ce que je peux vous dire, c'est qu'il y a déjà une date dans le paysage en intersyndical de mobilisation pour l'augmentation du point d'indice et également la bataille pour les services publics en intersyndical au niveau national le 29 septembre. Donc il y a un travail qui est fait, qui est mené, qui va être comment dire étoffé ces prochaines semaines sur cette question.
2: Jawad Majoubi, secrétaire départemental, mais pour autant il ne se désintéresse pas de ce qui se passe dans le PIO et y compris à Longwy, à la ville de Longwy. On va y revenir dans quelques instants, puisque il reste le secrétaire de, je sais pas comment on dit, de la section, enfin comment on dit, du syndicat CGT territorial de la ville de Longwy pour le moment, même s'il est peut-être envisagé un passage de fonction dans les semaines ou les mois qui viennent. Revenons un petit peu, on vient de parler du département. Revenons un petit peu au local, au PIO et au bassin de Longwy.
6: Un PIO où je suis fortement attaché.
2: Oui, on a bien compris. Alors, on ne peut pas ne pas passer effectivement sur ce qui a été décidé par rapport à Indorama. En quelques mots, la position du secrétaire départemental par rapport à cette situation. Indorama, Longlaville, bien entendu.
6: La question d'Indorama, l'union départementale CGT de Meurthe-et-Moselle a toujours été claire sur le sujet. C'était la sauvegarde de l'emploi. Ce qu'on a constaté, c'est qu'il y avait vraiment une forme de souffrance chez les salariés d'Indorama qui n'avaient pas la volonté de se battre, quoi. Concrètement, c'était un coup de massue pour eux, sachant que concrètement, il faut le dire, c'est une délocalisation. Donc à un moment, on a été les syndicats sur place ont été à l'écoute également des salariés sur une volonté de trouver un espace de discussion sur un plan social. Alors pour nous, pour la CGT, on l'a dit également dans la presse départementale, il n'y avait pas de fatalité. Peut-être qu'il aurait fallu une mobilisation des pouvoirs publics et également de l'ensemble des organisations syndicales pour la sauvegarde de l'emploi. Les inquiétudes, elles sont bien présentes. Là, on est sur une friche industrielle à la frontière qu'il va falloir trouver une solution à cette friche industrielle. Donc effectivement, c'est un sacré coup qui a été porté à l'emploi sur notre territoire avec la suppression de 200 emplois. C'est d'une violence manifeste, mais c'est à l'image de ce qui se passe au niveau national. Quand on voit un tout petit peu quelques chiffres pour parler, parce que c'est important de bien expliquer, c'est important de bien expliquer à nos auditeurs ce qui se passe. C'est que dans ce pays, en 2025, les entreprises du CAC 40 ont reversé plus de 107 milliards d'euros à leurs actionnaires sous forme de dividendes et de rachats d'actions. Cela représente 290 millions d'euros distribués chaque jour. Plus de 80% de bénéfices réalisés par les grandes entreprises sont redistribués aux actionnaires. Dans le même temps, des millions de salariés continue de subir l'inflation et la stagnation des salaires. Donc aujourd'hui, on en est là. Il y a des possibilités. Il faut que l'État mette la pression également à ces entreprises en leur disant maintenant, stop, ça suffit. Il est temps de faire des efforts et on n'arrive pas le matin, on ne se lève pas comme ça le matin en disant c'est terminé, on va délocaliser, alors que ce sont des entreprises qui ont bénéficié d'aides de l'État. Et ça, c'est important de conditionner ces aides aux entreprises à justement l'amélioration de l'outil de travail et pas de distribuer de l'argent comme ça, gaver des entreprises sans qu'il y ait rien en contrepartie.
2: Pour rester rapidement sur Indorama, c'est 165 emplois directs. Mais est-ce que le secrétaire départemental pense qu'il peut y avoir des incidences sur, on va dire, les emplois indirects et sur le fonctionnement en général de peut-être même de l'agglomération, puisque Indorama contribue y compris au financement de certaines collectivités locales, même de toutes les collectivités locales dans la région, quelles peuvent être les incidences derrière les 165 emplois directs?
6: Mais ce qu'on va dire par là, ce que je vais dire là, c'est que dans le cadre du développement économique qui est une compétence de l'agglomération, c'est un très mauvais signal. Il y a déjà plus grand chose dans le territoire. Si aujourd'hui on perd l'une des plus grosses entreprises sur le secteur, l'un des plus gros employeurs, quid également, parce que ça nous interpelle. On nous a parlé du projet Carbios. Mmh. Moi, je.
2: Où la deuxième pierre a du mal à venir.
6: Concrètement.
2: La troisième aussi.
6: Concrètement, on est fortement inquiet. Mmh. Ça pose des problèmes de fond également pour les intérimaires qui, eux, bien sûr, vont se retrouver sur le carreau parce qu'ils vont bénéficier d'aucune indemnité de licenciement, rien du tout. Donc, ils vont se retrouver au Pôle emploi avec un secteur du marché du travail qui est quand même assez restreint sur le secteur. D'où également le travail. En tant que secrétaire d'union départementale que je souhaite moi renforcer, c'est le travail avec nos camarades de l'OGBL, du Luxembourg et également de la FGTB Wallonne, parce qu'on est dans un territoire qui est particulier, parce qu'on a un grand nombre de frontaliers et qu'il est important également de travailler ensemble sur des revendications, parce que les problématiques que nous pouvons avoir, elles sont également les mêmes chez nos collègues luxembourgeois, nos camarades luxembourgeois et nos camarades wallons, donc il y a un travail important qui va être fait sur ce sujet-là, sur le travail croisé qu'on peut avoir. Et puis ce que je voulais dire, c'est que les frontières, elles existent par les États, mais pas pour les solidarités entre les travailleurs. Donc il est important également de travailler avec nos camarades frontaliers, parce qu'il y en a de plus en plus, et que aujourd'hui il faut qu'on soit aussi à l'écoute des problématiques des salariés frontaliers.
2: Alors Jawad Majoubi, secrétaire départemental CGT 54, pour autant, comme je l'ai dit, ne se désintéresse pas de ses fonctions au sein de la fonction publique territoriale, et notamment du syndicat CGT de la ville de Longwy. Donc, où en est-on sur la ville de Longwy? On l'avait évoqué ici, Jawad était amené à notre micro. Il y a eu beaucoup, beaucoup de problèmes. Là, il y a eu des élections municipales. La majorité est reconduite, mais avec un certain nombre quand même de modifications au sein du conseil municipal par rapport à la mandature précédente. Un petit peu, quelques mots sur la situation à Longwy qui semble, je dis bien ça, c'est les animateurs qui est ici, Jawad était amené à notre micro, il y a eu beaucoup, beaucoup de problèmes, là il y a eu des élections municipales. La majorité est reconduite, mais avec un certain nombre quand même de modifications au sein du conseil municipal par rapport à la mandature précédente. Un petit peu, quelques mots sur la situation à Longwy qui semble, je dis bien ça, c'est les animateurs de Radio Aria qui ont la vision.

0: secrétaire général de la CGT territoriaux mairie de Longwy. Voilà, poste que j'occupe grâce à l'aide également de mes camarades qui sont à mes côtés, en travaillant également à la transmission, parce que c'est aussi important de préparer la succession, mais de ne pas faire n'importe quoi. C'est pour ça qu'on travaille collectivement. Il y a de nouveaux camarades qui sont arrivés, qui ont envie de s'investir. Donc, on est dans cette phase de transmission. Donc, on avance, on est bien présent dans la collectivité. Ce que je peux dire, c'est que effectivement, nous ne sommes plus sous l'ère précédente que nous avions connue, où la démocratie sociale, où le dialogue social n'était pas tellement respecté. Aujourd'hui, avec le maire Vincent Amen, il peut arriver à ce qu'on ait des discussions âpres, où concrètement, des fois, ça peut être houleux, mais on avance sereinement sur les revendications qu'on porte. Il y a sur certains points où on n'arrive pas trop à se mettre d'accord, parce que on entend souvent dans la presse locale, dans les réseaux sociaux, que Vincent Amen serait trop gentil. Je vous le dis, quand il dit non, c'est non. Il peut arriver des fois que ça soit tendu également avec Vincent Amen, mais concrètement, il y a une forme de respect réciproque, et donc on avance doucement, mais avec sérieux, avec méthode, même si on est impatient sur certains sujets tels que la prévention au sein de la collectivité, sur le document unique qui est toujours en cours d'élaboration et qui est pour nous d'une grande importance pour pouvoir mettre en place une réelle politique de prévention. Mais malheureusement, ça ne va pas aussi vite qu'on le souhaite. On a également cette problématique où le conseil municipal devient souvent... alors nous, on est pour la liberté d'expression, mais on entend beaucoup d'élus parler au nom des agents. Donc les agents ont lié démocratiquement des représentants du personnel. Ce qui serait bien, c'est de laisser les représentants du personnel parler au nom des agents de la collectivité, parce que la démocratie, elle vaut pour les élus, mais elle vaut également pour les agents de la collectivité qui, dans le cadre d'un processus démocratique, ont élu des représentants du personnel. Donc il est vrai qu'on entend de temps en temps certaines positions qui ne reflètent pas la position des agents. Donc il serait bien que certains élus arrêtent de se porter en porte-parole des agents. La question de la propreté qui a été posée lors du dernier conseil municipal, les agents le prennent très très mal, parce que aujourd'hui les agents font ce qu'ils peuvent avec les moyens qu'ils ont. Et moi, je tiens à saluer leur investissement, leur dévouement pour le service public. Alors oui, ça pourrait être mieux, mais à un moment, le mieux, il a un coût. Nous, ce qu'on demande, c'est une augmentation des effectifs. Par exemple, au service technique, on demande l'augmentation d'effectifs. Nous verrons si l'ensemble des élus du conseil municipal sont d'accord pour accompagner une décision d'augmentation des dépenses de fonctionnement en augmentant les effectifs de la collectivité, sachant que en 2014, nous étions 298 fonctionnaires au tableau des effectifs et qu'aujourd'hui, nous sommes 240. Donc, il y a quand même 58 postes qui ont été supprimés entre-temps, depuis 2014. Donc, à un moment, automatiquement, ça a un impact sur le service public. Et à un moment, on ne peut pas demander à 10 agents de faire le boulot de 20. Alors, effectivement, oui, Longwy, on est fortement attaché à une qualité de service public à la hauteur de nos usagers. Nous souhaitons une ville propre. Il faut nous donner les moyens également de pouvoir assurer ce service public-là. Et également, l'agglomération doit prendre également toute sa part dans la question des déchets, de la gestion des déchets. C'est important également. Il faut réfléchir à ça et également à travailler sur le civisme. Il faut que les uns et les autres prennent la hauteur également, qu'il est important, parce que nous, on a des collègues qui nous ont fait remonter que des fois, il y avait des usagers qui jetaient des bouteilles en plastique devant eux. Donc, il y a aussi le civisme, à un moment qui est important, à mettre au cœur de notre... De notre ville, quoi.
1: Tout en restant encore un peu sur la fonction publique territoriale, ici localement, on a donc un article sous les yeux de nos confrères du Républicain Lorrain qui présentait Jawad comme le nouveau secrétaire départemental, et notamment avec une question évoquée sur d'autres dossiers d'actualité qui concernent le PIO. Et Jawad répondait qu'il fallait être vigilant sur d'autres communes, notamment les évolutions, par exemple, avec le changement de majorité à Val-de-Briey. Alors, par rapport à ces quelques communes, à celle-là qui a évolué, et d'autres qui ont vu rentrer, notamment, le Rassemblement National dans les conseils municipaux.
0: Dominique, les choses, elles vont être très,

0: très clair. C'est que la CGT, c'est dans son ADN, elle luttera toujours contre l'extrême droite et contre les idées d'extrême droite qui sont mortifères pour le monde du travail, et nous l'assumons. Nous l'assumons. Quand je vois les nombreuses attaques que j'ai eu le droit pour avoir dit que nous serons vigilants sur ce qui se passe au Val-de-Brié, oui, nous le disons, nous serons vigilants sur ce qui se passe au Val-de-Brié. Nous avons des camarades là-bas sur place qui portent les revendications de la CGT, puisque nous avons un syndicat CGT des territoriaux du Val-de-Brié. Nous serons à leur côté pour pouvoir porter les revendications de la CGT, et nous serons attentifs à la politique qui sera menée par le Rassemblement national à la mairie du Val-de-Brié. Qu'on se le dise, jamais nous ne faiblirons devant le Rassemblement national, jamais nous ne baisserons la tête devant l'extrême droite. Ils pourront utiliser toutes les méthodes qui sont les leurs, celles de nous attaquer dans les réseaux sociaux comme ils le font parce qu'ils ne sont pas courageux. Donc nous vous le disons, la CGT, c'est dans son ADN, luttera toujours contre l'extrême droite et contre le Rassemblement national. D'ailleurs, je tiens à porter mon soutien fraternel et celui de l'Union départementale CGT à nos camarades de l'Union locale CGT de Jarny, qui ont été victimes d'attaques de la part d'un élu d'opposition au conseil municipal de Jarny du Rassemblement national, qui a relayé dans les réseaux sociaux des propos qui sont nauséabonds. D'ailleurs, il est coutumier des faits parce qu'il avait été décrié par la presse nationale pour les différents tweets nauséabonds qu'il avait diffusés. Donc je tiens à réaffirmer avec fermeté et avec le caractère solennel, nous serons toujours aux côtés de nos camarades qui sont attaqués par l'extrême droite. Et je tiens à le dire aussi également avec fermeté, quand on touche à un militant de la CGT ou à une organisation de la CGT, on trouvera une CGT pleinement mobilisée et solidaire.
1: Bravo.
2: Ça, c'est le mot de Tom. On reste au point de vue local, mais on change, on sort du public pour revenir au privé. Un petit mot sur la situation d'Auchan, Mont-Saint-Martin. On sait qu'il y avait, voilà, on a évoqué, enfin, il y a des Auchan qui ont carrément fermé. Il y a eu des réductions d'emplois à Auchan. Où en est-on par rapport à Auchan? Quelles sont les informations pour l'avenir de ce supermarché?
0: D'après les éléments qui ont été transmis, qui me sont transmis par Safia Gassem, qui est également secrétaire de la CGT Auchan, pour l'instant, il y a une vigilance qui est très apportée par nos camarades de la Fédération CGT Commerce sur le groupe Auchan. Donc pour l'instant, bon, les inquiétudes, elles sont présentes parce que vous le savez, il y a eu des suppressions d'emplois suite à un réaménagement de l'espace de vente. Donc on est fortement attentive à ce qui peut se passer à Auchan et également dans d'autres endroits. Il y a Auchan, il y a également aussi ce qui se passe dans d'autres collectivités. On est attentive à ce qui se passe à la mairie de Mont-Saint-Martin parce qu'on a vu également dans la presse locale que la situation était délicate, et on suit ça avec beaucoup d'attention en espérant que les agents de la collectivité de Mont-Saint-Martin ne seront pas impactés par les décisions politiques qui seront prises. Ça n'a pas l'air d'être le sens parce que j'ai lu les dernières déclarations du maire de Mont-Saint-Martin qui dit qu'il sera attentif également à la situation des agents et qu'il fera en sorte que les agents ne seront pas impactés. Donc on continuera de travailler en lien avec le syndicat CGT des territoriaux de Mont-Saint-Martin sur le sujet. On est fortement attentif à ce qui se passe, comme on est attentif aussi dans d'autres endroits, comme par exemple à l'agglomération également, où, comme vous le savez, dans le débat public depuis quelques jours, il y a un sujet qui est revenu sur la table, la problématique d'une agente du service public de l'agglomération qui aurait fait l'objet de certains reproches. Donc on est attentif et on demande au président d'apporter des éléments de réponse par rapport à ce qui se dit dans le débat public. Donc il est important qu'aujourd'hui on ait des réponses qui soient apportées assez rapidement par le président de l'agglomération sur ce sujet. Le travail ne manque pas, Patrice. Hein.
2: Je te cache pas
0: qu'en ce moment, on est
2: justement ma dernière question au secrétaire départemental, hormis effectivement, on va dire les dossiers particuliers ou locaux qui peuvent se poser ici et là dans le département de Meurthe-et-Moselle, mais est-ce qu'il y a déjà en perspective de la rentrée, on sait que l'été souvent les choses, à moins qu'il y ait effectivement des décisions qui tombent comme ça, mais la rentrée est toujours en perspective de mouvements sociaux éventuels ou d'actions éventuelles. Est-ce que déjà le secrétaire départemental de la CGT de Meurthe-et-Moselle sent une rentrée qui pourrait être chaude, peut-être aussi en perspective des élections présidentielles, de l'élection présidentielle qui aura lieu l'année prochaine?
0: Effectivement, c'est vrai qu'on a il y a une colère sociale sur la question des salaires, sur l'histoire, sur la question des salaires, sur la question de l'augmentation de l'énergie, sur l'augmentation du prix des transports. On sent qu'il y a une réelle colère sociale. Maintenant, comment faire pour pouvoir porter cette colère sociale dans le cadre de mobilisation? Concrètement, la grève, ça se crée pas avec un claquement de doigts. On travaille, on discute avec nos syndicats, on discute avec les militants et les militantes, on discute avec les travailleurs et les travailleuses, avec nos retraités, avec également les privés d'emploi, parce que ce qui est important, c'est de travailler tous ensemble pour pouvoir créer les conditions, de créer le rapport de force pour qu'on se fasse entendre par ce gouvernement qui a l'air de pas entendre grand chose. Donc oui, les échéances vont être nombreuses avec la perspective des élections présidentielles, sûrement la perspective de législatives anticipée. Donc il va y avoir du travail, on sera présent, on sera mobilisé pour porter justement un projet de transformation de la société, parce qu'aujourd'hui de l'argent dans ce pays, il y en a, à part que il est mal redistribué, et qu'aujourd'hui ce qu'on souhaite, c'est que, alors avec un peu d'utopie, Patrice, c'est que les gens retrouvent un peu le chemin du bonheur.
1: Et ben voilà.
2: Eh bien, on le souhaite effectivement pour tout le monde. En tout cas, merci Jawad d'avoir répondu à notre invitation. Je suppose qu'on pourrait poursuivre cette discussion encore pendant des dizaines de minutes. A quelque chose à ajouter peut-être?
0: Ouais, non, mais je tiens à vous remercier, parce que c'est important ce que vous faites, et ça permet également aux acteurs associatifs du bassin de l'Anhui ou voire du PIO de pouvoir mettre en avant le travail qui est le leur. Et donc c'est toujours une très très bonne chose d'avoir des supports de communication comme cela, où on est reçu avec bienveillance. Donc un grand bravo à vous, parce que c'est un travail je suppose assez conséquent et bénévole. Donc bravo à vous.
2: Bénévole et pas que, nous avons quand même deux salariés qui y travaillent aussi. Bravo Fabien et Léonie qui est là depuis le mois de septembre dernier et qui a effectivement, au point de vue invitation des invités, a battu un boulot assez énorme depuis maintenant le mois de septembre 2025.
0: Bravo à eux, et puis
3: bénévolement.
0: Bravo aux salariés également, et je m'adresse au président, attention à leurs conditions de travail. Oui. Il fait très chaud, donc
2: le président
3: on pourra en parler après. Si
2: le président a quand même amené un ventilateur de chez lui pour qu'il puisse.
3: Le président a apporté une nouvelle énergie, comme les nouveaux présidents à chaque fois, une nouvelle énergie.
2: Voilà. Très bien, merci Jawad.
0: Et une dernière chose, merci à la municipalité de Longwy, parce qu'il faut le dire, quand il y a des choses qui sont faites dans le bon sens, par rapport à la motion qui a été votée par la majorité municipale pour justement réaffirmer la lutte contre les discriminations. Effectivement, dans cette période trouble où les discours racistes et xénophobes se développent de plus en plus avec une facilité certaine, moi je salue cette motion qui va dans le sens de notre territoire, qui va dans le sens de cette ville, qui est une ville solidaire, diverse de par sa population. Donc il faut le réaffirmer encore plus aujourd'hui. Il est important de lutter contre toutes les formes de discrimination, et donc moi je salue cette motion qui a été votée au conseil municipal par les élus qui l'ont votée.
2: Très bien. Alors voilà, merci Jawad d'être venu à notre micro, d'avoir répondu à notre invitation, et peut-être que c'est une invitation qu'on renouvellera à l'automne prochain en fonction de l'évolution des dossiers.
0: Avec grand plaisir.
2: Et de ce qui pourrait se passer, et bien entendu, ça sera intéressant toujours d'avoir l'avis sur des actions ou sur des mouvements sociaux spécifiques qui pourraient poindre dans quelques mois. On a demandé à Jawad de choisir une chanson de fin. Il a choisi une chanson de David Bowie, Let's Dance. Il y a une raison particulière, c'est vraiment perso, c'est parce que t'aimes.
0: Parce qu'on est en fin de semaine et qu'un peu de légèreté, un tout petit peu dans ce monde un peu difficile.
2: Très bien.
0: Voilà, de temps en temps, s'octroyer quelques moments de légèreté.
1: Et c'est ce que j'ai choisi aussi.
0: Ça fait un tout petit peu de bien. Et puis voilà. J'ai pensé aussi également aux auditeurs. Je pense que ça fera consensus auprès de tout le monde.
3: J'ai versé une larme là.
2: Alors merci Jawad, et on écoute Let's Dance de David Bowie.

0: Let's Dance, David Bowie. C'est vrai que ça donne un peu de
1: peps
0: par cette ces journées particulières de forte chaleur. Eh bien, justement, on vient à la revue de presse et à la météo avec Dom.
1: Alors, dans le Républicain Lorrain de ce matin, de Longwy appel aux dons, jeudi 25 et vendredi 26 juin, de 9h30 à 16h45 à la bibliothèque universitaire de l'IUT, la quatrième édition de la zone de gratuité pour soutenir des étudiants dans le besoin. À l'IUT du lundi au vendredi de 9h30 à 16h45 jusqu'au 18 septembre. L'objectif, c'est récupérer des dons, fournitures scolaires, vêtements, vaisselle, afin qu'ils soient remis aux étudiants gratuitement en septembre. Centre de loisirs, jeudi 25 juin de 17h à 19h au centre social Blanche Haye. Inscription au centre de loisirs pour les enfants de 3 à 11 ans du 6 juillet au 21 août de 13h45 à 17h. Au programme, activités sportives, créatives, culturelles, sorties et découvertes, renseignements et inscriptions au 03 82 23 18 08. Alors, nous passons à Filières. Et qu'est-ce qui va se passer à Filières ce week-end? Eh bien, c'est la fête de la sorcière.
0: Eh bien, non.
1: Ah bon?
0: Eh bien, non, c'est annulé en raison des fortes chaleurs.
1: Bon, ben alors
0: parce
1: voilà.
0: Qu'effectivement, demain, il devait y avoir une personne qui devait venir présenter cette fête de la sorcière. Et en fait, elle ne viendra pas parce que la manifestation est annulée.
1: D'accord. Eh bien, voilà.
0: Voilà, donc, info pour nos auditeurs auditrices. La fête de la sorcière, cette année, n'aura pas lieu en raison...
1: Alors, pas de fête de la sorcière. Alors, vous irez au conseil communautaire du Grand Longwy qui se déroulera ce jeudi 25 juin.
0: La salle est climatisée.
1: À 18h15 à Réon. Alors, voilà. Eh bien, écoutez, allez-y. Et alors, j'ai aussi une petite note à vous dire. Qu'est-ce que vous allez faire samedi dans la rubrique sport sortir? Eh bien, samedi soir, sur les coups de 20h30 au restaurant Les Mises, un vie de la paix à Longwy, il y aura une soirée pop, culture et blind test autour de la musique pop, rock et hard rock et des films où ces musiques y seront présentes, ainsi que des anecdotes. Il y aura également des lots à gagner pour les meilleurs t-shirts, des bons de réduction sur des repas et autres. Réservation recommandée au 03 82 24 78 29 pendant les heures d'ouverture du restaurant ou sinon au 06 34 17 60 64. Eh bien, bonne soirée à vous.
0: Bien. Alors, on dit blind test, hein,
1: blind test.
0: Mais merci. T'es pardonné.
1: Voilà, merci. Oh, merci beaucoup. Passez une bonne journée.
0: Eh ben, en parlant de journée bonne ou pas, je ne sais pas.
1: Canicule record.
0: On passe à la météo.
1: Beaucoup de soleil et toujours une atmosphère caniculaire avec des températures records aussi bien la nuit qu'en journée. Toujours et encore plus brûlant jusqu'à dimanche, avant un changement de masse d'air notable en début de semaine prochaine. Donc 23 ce matin, 37 cet après-midi. Demain 24 le matin et 39 l'après-midi.
0: Aujourd'hui, ça peut même monter au-dessus de 40.
1: Je pense.
0: Dans certains endroits pas très ombragés et où il y a beaucoup de béton.
1: Oui.
0: Voilà, il va falloir encore supporter ça pendant quelques jours. Donc toujours pareil, faites attention à vous, pensez à vous hydrater, n'hésitez pas à prévenir votre mairie si vous savez que des personnes âgées seraient en difficulté. Et comme le dit toujours Fabien, il faut aussi penser aux animaux qui souffrent autant que les êtres humains de cette forte canicule. Et il a bien raison de le dire. Voilà, aujourd'hui nous souhaitons une bonne fête au Prospère.
2: Et Prospère, c'est un nounours.
1: Prospère,
2: voilà. Pour le pain d'épices.
0: C'est un nounours.
2: Voilà, prenez soin de vos animaux. Je tiens à le redire.
0: Oui, mais non, mais tout à fait.
2: Je prends bien soin de toi.
0: Et il y a un dicton qui dit, le jour de la Saint-Prospère, n'oublie pas de fumer la terre.
2: Faut aller à Genesis, c'est un concert de Genesis, moi je te dis.
0: Là, actuellement, pour fumer la terre, il n'y a pas besoin de faire grand chose. Ça se fait tout seul. Alors, quelques dates anniversaires d'un 25 juin. Deux événements. Tiens, comme on est en Coupe du Monde de football en ce moment, le 25 juin 1978, c'est la finale de la Coupe du Monde en Argentine et l'Argentine devient championne du monde en battant les Pays-Bas ou la Hollande, peu importe. 3-1, voilà, c'était la deuxième finale consécutive pour les Pays-Bas. Ils n'ont jamais eu d'étoiles sur leur maillot, en sachant qu'ils ont refait une finale en 2010 contre l'Espagne. Trois finales pour les Pays-Bas, aucune de gagnée. Je crois que le.
2: Mais là, en Argentine, Patrice, tu as vu le match en Argentine?
0: Oui.
2: L'arbitrage,
0: oui,
2: on en parle?
0: Oui.
2: Est-ce qu'on en parle ou pas?
0: Tout au long de la compétition, oui, on peut en parler.
2: Voilà.
0: L'Argentine a été un peu. Il y avait une dictature, effectivement, ça jouait en Argentine. Enfin, bon, voilà. Mais en tout cas, c'est le score final. Et ce que je retiens surtout, c'est que les Hollandais, qui auraient sans doute mérité une étoile, notamment avec leur football assez particulier des années 1970, non, avec trois finales, n'ont jamais eu d'étoile sur le maillot. La France en a quand même deux pour avoir fait quatre finales de Coupe du Monde,
2: Johnny
0: dont
2: Rep.
0: Deux gagnés. Voilà.
2: Johnny Rep.
0: Et puis le 25 juin 1998, pardon, c'est l'assassinat du chanteur Lounès Matoub à 42 ans, chanteur kabyle. On écoute quelques notes de Lounès Matoub.

Lounès Matoub, assassiné un 25 juin 1998. On vient maintenant à quelques naissances. Allez, en 1924, la naissance de Sidney Lumet, cinéaste américain, surtout connu pour son film, c'est un thriller, Un après-midi de chien, réalisé en 1975 avec Al Pacino en braqueur de banque. Je ne sais pas si vous vous rappelez de ce film, mais c'est une histoire vraie en plus, hein. 1944, le 25 juin, c'est la naissance de Robert Charlebois, chanteur et compositeur québécois. Est-ce qu'il va revenir à Montréal? Eh bien, je ne sais pas, il va peut-être le dire.

0: Un 25 juin 1903, il y a deux naissances. La naissance de George Orwell, romancier et essayiste anglais. Et en 1903 également, le 25 juin, la naissance de Pierre Brossolette, journaliste et résistant, arrêté le 3 février 1944, torturé par la Gestapo, et il se suicidera à la prison de Rennes durant son arrestation, dont son emprisonnement, pardon. En 1928, la naissance de Pierre Gulliford, dit Peyot, en Belgique, à Schaerbeek, auteur belge francophone de bande dessinée, qui est principalement connu pour Les Petits Hommes Bleus, les Schtroumpfs. Voilà. 1970,
1: Allez les Bleus.
0: La naissance d'Emilène Tamac à Lyon, joueur de rugby international français. Rugby à 15, bien entendu, ancien membre de l'équipe de France. Il a fait le Grand Chelem en 1997 au tournoi des 5 nations à l'époque avec l'équipe de France, avec le 15 de France.
1: Emilène
0: Tamac, qui est le papa de Romain Ntamack, qui joue actuellement en numéro 10 dans le 15 français.
1: Et d'y voir, Pat, est-ce que Emile Ntama qui faisait les pénalités aussi, tirait les pénalités aussi comme,
0: il était ailier.
1: Non.
0: C'est un ailier, Emile Ntama.
1: Oui, c'était à 15 ou à 11
0: ou à 14. À 11 ou à 14, je crois. 1945, la naissance de Carly Simon aux États-Unis, chanteuse, compositrice et actrice américaine. Et on écoute You're So Vain de Carly Simon.

0: Carly Simon, 1971, la naissance de Bruno Guillon, animateur de radio et de télévision français. On a évoqué Guillon avec hier Nora qui était dans la matinale avec sa participation à Alors qui restera dans la lumière, qu'elle a expliqué hier dans une interview dans la matinale, pardon. J'ai du mal ce matin, il fait chaud dans le studio. 1980, la naissance de Philippe Lachaud. Acteur, réalisateur, scénariste, animateur de télévision français. Alors, il a fait des films, notamment Babysitting 1 en 2014, le 2 en 2015, Alibi.com en 2017. Et là, tout récemment, il a réalisé Marsipulami en 2026, qui était au cinéma il y a quelques semaines. Et il est également membre de la troupe comique La Bande à Fifi. Alors, j'ai de plus en plus de mal. 1963, la naissance de Georgios Kyriakos Panayiotou. Oui, je pense que je prononce bien. Ben, c'était plus facile de l'appeler George Michael. Chanteur, auteur, compositeur britannique. Il a connu le succès avec le groupe Wham dans les années 80 avant de se lancer dans une carrière solo. Une carrière malheureusement marquée aussi par ses déboires liés à la drogue, prison, accident, etc. On écoute Freedom 90 en anglais.
1: 90.
0: Freedom 90.
1: 19, c'est 19. 90, c'est 90.
0: 90. Voilà. Très bien. Allez, George Michael.
1: Quand tu sais pas, tu demandes.
0: Oui.

Voilà, George Michael, ça remue un peu dans le studio malgré la chaleur. Allez, on termine par les décès d'un 25 juin 1997, le décès de Jacques-Yves Cousteau, du fameux commandant Cousteau, océanographe et inventeur du scaphandre autonome. 2021, décès de Wes Madicol, Alençon Normandie, chanteur camerounais. Il a été notamment connu pour un single qui a été vendu à plus de 10 millions d'exemplaires, c'est celui-ci.

0: Voilà, c'était à l'année de Wes Madicol, dit Wes. 1967, le décès de Françoise d'Orléac, actrice chanteuse. C'est la sœur aînée, hein, si je me trompe pas, de
1: Catherine Deneuve.
0: Alors, elle a joué dans Les Parapluies de Cherbourg et Les Demoiselles de Rochefort, bien entendu. 2009, le décès de Farrah Fawcett, actrice américaine révélée en 1976 avec son rôle de Jill Monroe dans la série Drôle de Dame.
2: Charlie.
0: Et puis en 2009, eh bien, c'est le décès de Michael Joe Jackson. Michael Jackson, auteur, compositeur, danseur, chorégraphe, chanteur de pop américain. Eh bien, on va passer deux titres, deux extraits de Michael. Déjà, Michael Jackson, déjà, celui qui l'a fait connaître au début de sa carrière solo, c'est celui-ci.

Voilà, donc c'est quand il a quitté les Jackson 5 et qu'il s'est lancé dans cette carrière solo avec le titre Don't Stop Till You Get Enough. Et puis une autre de Michael Jackson, allez moi parce que c'est celle que je préfère de lui, The Way You Make Me Feel.

0: Voilà, j'attendais le refrain. Bon, c'est un choix tout à fait perso, je l'avoue. Alors, nous arrivons au terme de cette matinale.
1: Ça, c'est un choix, moi, je l'avoue.
0: Du jeudi 25 juin. Pour vous annoncer les programmes d'aujourd'hui, eh bien, vous retrouverez, bien entendu, la rediffusion de cette matinale en intégralité à 12h.
1: Bien
0: et
1: entendu.
0: La rediffusion de notre invité du jour à 18h. À 14h, c'est la rediffusion de la Bouteille de Jazz, émission de lundi dernier d'Yves Godeau, que nous recevrons d'ailleurs lundi prochain, qui viendra nous parler d'annoncer le festival Jazz en sol mineur qui aura lieu fin août. 19h, la rediffusion de Consonance. 21h, les Ondes américaines. Et à 20h, jusqu'à 21h, l'émission de Gilles Martin avec Country & Co. Et notamment une interview de Liane Edwards qui sera aux Nuits de Longwy le 18 juillet prochain. On écoute quelques mots, quelques paroles de Restraining Order de Liane Edwards.

0: Voilà, Yann Edwards que vous entendrez ce soir dans Country & Co. Effectivement, je crois que ce soir, c'est la dernière de Country & Co pour la saison. On retrouvera cette émission à la rentrée de septembre. Et puis, demain, dans la matinale, c'est Christian qui sera au micro de la matinale avec Léonie et Fabien. Alors, effectivement, il devait y avoir une personne qui venait présenter la fête de la sorcière, mais elle ne viendra pas puisqu'ils ont décidé d'annuler cette manifestation. Et il y aura toutefois quand même Nicolas Houdard. Et le groupe Les Clés du Bar qui viendront parler du bal des pompiers de Longwy. Je n'ai pas la date, je ne sais pas quand est-ce qu'il aura lieu.
1: C'est bientôt, hein.
0: En espérant qu'il ne soit pas annulé non plus en raison des fortes chaleurs. Voilà donc
1: un seul. Il y a de l'eau là-bas. Hein.
0: Un seul, oui, c'est vrai.
1: Il y a de l'eau.
0: Un seul invité demain. Eh bien voilà, nous arrivons au terme de cette matinale du jeudi 25 juin. Pour les courageux qui le souhaitent, on rappelle que c'est jeudi, il y a le marché sur la place d'Arche à Longwy, mais mettez une casquette sur la tête. Hein. Voilà. Et on va conclure cette matinale avec un choix de Dom. C'est les Fatal Picard. En correspondant avec notre invité de ce matin en interview qui était Jawad Majoubi, le secrétaire général de l'Union départementale CGT de Meurthe-et-Moselle, eh bien nous allons vous passer la chanson La sécurité de l'emploi des Fatal Picard. Bonne journée.
2: Bonne journée à tous.
0: Faites attention à vous.
3: Cette année.

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2: Bonjour à toutes et à tous, bienvenue sur Radio Aria pour cette matinale du jeudi 25 juin. 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Bonjour Dom.
3: Bonjour Patrick, bonjour Fabien.
4: Bonjour à toutes et à tous.
2: Voilà, le micro était...
5: Non, c'est pas ça, c'est qu'il y a un petit souci.
2: Petit souci technique, c'est pas grave. Ah bah non.
5: J'aurais préféré que ça soit moi le souci.
2: Bonjour Fabien.
5: Bonjour à tous.
2: Il règle les soucis que toujours dans des délais très rapides.
5: Sauf là.
2: Notre technicien. Voilà, alors au programme de cette matinale du jeudi 25 juin, bien entendu, en deuxième partie, nous aurons la revue de presse, la météo. Bon, pour la météo, je pense que tout le monde se doute de ce qui va être dit aujourd'hui.
5: Ils annoncent un nuage vers 18h48. Dépêchez-vous, il va passer vite.
2: Un nuage décoratif, voilà. C'était ça qu'il y avait dans le Répu lundi dernier, je crois.
5: On va mettre un peu de marbre.
2: Et puis quelques dates anniversaires d'un 25 juin. Et puis en fin d'émission de cette matinale, bien entendu, nous annoncerons les programmes de Radio Aria pour cette journée de jeudi.
5: Et on ira au marché.
2: Et nous commençons avec notre invité. Notre invité aujourd'hui, c'est Jawad Majoubi.
6: Bonjour Jawad.
2: Bonjour Jawad.
7: Bonjour Dominique, bonjour Patrice.
2: Alors Jawad, que nous avons souvent reçu à ce micro comme secrétaire du syndicat CGT des territoriaux de la ville de Longwy, et qui, depuis le mois de mars dernier, est devenu secrétaire général de l'Union départementale CGT de Meurthe-et-Moselle. Félicitations Jawad.
6: Félicitations.
7: Merci, merci beaucoup Dominique, merci beaucoup Patrice.
2: Alors nous l'avons invité justement, effectivement, suite à cette élection, à cette prise de fonction qui a eu lieu au mois de mars dernier, il y a 3 mois, pas bien justement pour venir nous parler un petit peu de cette nouvelle fonction. Et nous allons donc justement commencer avec lui sur ce sujet. Comment se sont passées ces prises de fonction depuis 3 mois au niveau départemental, en rappelant que Jawad était auparavant, certes il avait des responsabilités au niveau départemental, mais pas comme secrétaire départemental, mais il avait effectivement des responsabilités plus locales, et là on passe au niveau du département de Meurthe-et-Moselle. Alors quelles sont tes impressions sur ces 3 premiers mois de fonction?
7: Bah, tout d'abord, merci Patrice, merci Dominique pour l'invitation. C'est toujours un plaisir de pouvoir venir à Radio Aria, une radio emblématique et qui a été pleinement engagée pendant des périodes et qui est un tout petit peu la petite sœur de la radio Lorraine Cœur d'Acier. Donc un tout petit peu.
2: Un tout petit peu.
7: Un tout petit peu. Donc c'était
2: justement, c'est un débat au sein de la CGT. Donc,
7: c'était
2: on va dire c'est dans la continuité des radios libres, voilà, etc.
7: Je suis en train de pleurer, là. En tout cas, je vous remercie pour cette invitation et surtout que je suis fortement attaché par notre territoire, fortement attaché par la ville de Longwy, parce que j'y suis né j'ai un attachement fort pour cette ville. Oui, effectivement, moi, j'ai pris ces fonctions mars 2026. J'ai été élu par la commission exécutive de l'Union départementale CGT. C'est un honneur. C'est aussi une marque de confiance et une lourde responsabilité. Je prends cette mission-là avec beaucoup d'humilité. Maintenant, il n'y a plus qu'à, comme on dit. Donc, j'ai la chance d'avoir autour de moi un secrétariat pleinement investi à la tâche. Donc voilà. Donc, c'est vrai que rien ne me prédestinait à une telle responsabilité. C'est aussi une fierté, parce que le dernier secrétaire général de l'Union départementale qui est issu du PIO, issu de Longwy, c'est Marcel Dupont. Donc en 1949, Marcel Dupont qui a été une figure emblématique des luttes ouvrières dans les années 30. Donc une pensée à Marcel Dupont, et également cette fierté de voir un Longovicien, un enfant du quartier Voltaire, parce que je suis attaché aussi à ce quartier Voltaire où il y a pas mal de jeunes qui sont sortis de ce quartier et qui ont fait beaucoup de choses. On a des médecins, on a des fonctionnaires de police, on a des enseignants, on a des syndicalistes, on a des élus.
6: Et il y avait ton papa.
7: Oui, voilà. Donc, mon père qui s'est énormément investi dans ce quartier, qui a travaillé pendant 45 ans à MMH. Donc, il y a une forme de succession. Bon, je serai jamais à la hauteur de ce qu'a pu faire mon père, mais en tout cas, fortement attaché au quartier Voltaire.
2: Une question. On sait ce que Jawad Majoubi a, comme je le disais, on l'a reçu plusieurs fois à ce micro, et tout le travail réalisé, on y reviendra en deuxième partie d'interview, on reviendra à l'aspect local des choses, puisqu'il, même en tant que secrétaire départemental, il ne perd pas de vue ce qui se passe non seulement à Longwy et également dans le PIO, mais est-ce que le travail réalisé par Jawad Majoubi au niveau du syndicat CGT territoriaux de la ville de Longwy et sur le PIO en général a un petit peu, comment dire, aider, favoriser ce choix du comité exécutif pour que Jawad devienne secrétaire départemental?
7: Alors Patrice, moi je tiens à dire une chose, moi c'est que je ne crois pas à l'homme providentiel, c'est que tout ce qui a été fait à Longwy a été fait par un collectif, le syndicat des territoriaux de la ville de Longwy. Au-delà d'être des camarades, c'est une bande d'amis qui s'est investie pour l'intérêt collectif. Et si aujourd'hui je suis arrivé aux responsabilités qui sont les miennes, c'est grâce aussi au travail militant qui a été accompli par mes camarades. Et je tiens aussi aujourd'hui à leur rendre hommage et à les saluer, ceux qui sont toujours à mes côtés, et puis ceux qui sont partis, parce que j'ai une forte pensée pour mes deux camarades, Mélissa Mangel et Serge Masson, qui également dans le parcours qui est le mien ont été très très importants, et rien n'est plus important que le collectivisme dans une société où on est de plus en plus individualiste. C'est qu'aujourd'hui moi mon aventure c'est pas une aventure individuelle, c'est celle d'un collectif qui s'est toujours investi pour les autres. Alors sommes-nous parfaits? Non. Voilà, parce que je ne connais pas de syndicaliste professionnel. Par contre, je connais des militants et des militantes qui sont engagés pour le bien commun, pour obtenir des avancées sociales. Et c'est ça, me semble-t-il, qui est le plus important. Alors oui, effectivement, le travail qu'on a accompli à Longwy a permis justement que je puisse acquérir une certaine expérience. Et je pense que ça a pu jouer un tout petit peu.
2: Alors, sur ces trois premiers mois de fonction, et comme je l'ai dit, Jawad passe effectivement d'une activité syndicale liée vraiment à une fonction particulière qui est la fonction publique territoriale, et là, on passe au départemental avec l'ensemble d'une activité syndicale et des problèmes et des revendications posées par les salariés, les ouvriers, etc. Et puis seulement les fonctionnaires territoriaux. Donc, comment Jawad a abordé sur ces trois premiers mois cette différence entre les deux méthodes d'activité syndicale, j'allais dire.
7: À vrai dire, je suis en plein apprentissage parce que je suis le premier fonctionnaire territorial ou le fonctionnaire tout court à être secrétaire général de la CGT Meurthe-et-Moselle. Donc, c'est une première. Donc, je dois appréhender également la question interprofessionnelle, les problématiques également du quotidien qui se posent également aux travailleurs, aux travailleuses, aux privés d'emploi et également aux retraités de ce département. Il est vrai qu'aujourd'hui, depuis quelques temps, l'activité est très, très dense. Mes journées sont très, très, très, très, très, très chargées. C'est vrai que j'ai dû à vivre des moments très, très chargés en émotion et des moments durs, parce que tels que les plans sociaux, comme on les a vécus dans notre département, avec une désindustrialisation qui est galopante. Je vais prendre l'exemple de Raflatac à Pompée, où il y a eu un plan social où 73 salariés se retrouvent sur le carreau parce que c'est violent. C'est des choses que je n'avais pas connues avant. Vous avez des salariés qui perdent tout, hein, concrètement, qui perdent tout, qui travaillaient dans une usine qui fait des bénéfices, qui verse des dividendes aux actionnaires, et du jour au lendemain qui décide de délocaliser une ligne de production dans un pays où le coût de production est beaucoup plus cher, sachant que l'usine Raflatac, c'est une usine finlandaise qui a décidé tout simplement du jour au lendemain de délocaliser en Finlande une ligne de production. Donc c'est ces particularités là que je n'avais jamais vécues avant et qui sont aussi violentes, parce que c'est violent quand on perd son emploi et quand on fait face à un plan social comme celui-ci. Puis au-delà de ça, on est face à une situation où on voit dans notre département et plus particulièrement dans le nord de la Lorraine une désindustrialisation galopante qui est fortement inquiétante, qui met en danger quand même un savoir-faire, parce qu'on a un savoir-faire au niveau industriel en France, et là on constate que on vit de plein fouet des fermetures d'entreprises, et dont pour certaines ce sont des délocalisations. Et ça c'est un travail qui est conséquent, être aux côtés des syndicats, des salariés, pour pouvoir justement trouver les pistes pour la sauvegarde de l'emploi.
2: Sur ces trois premiers mois au niveau départemental, quelles sont les problématiques essentielles que le nouveau secrétaire départemental a pu découvrir sur l'ensemble du département, avec peut-être aussi des différences entre le nord et le sud, puisque effectivement les situations avec le nord qui est proche de la frontière luxembourgeoise, avec cet avantage de trouver de l'emploi de l'autre côté de la frontière, et un sud qui n'a peut-être pas nécessairement le même avantage.
7: C'est vrai qu'on a un département qui est très très
2: particulier
7: entre le nord et le sud, mais les problématiques elles sont toutes les mêmes dans le département. La problématique par exemple du pouvoir d'achat, c'est une problématique qui est prégnante dans l'ensemble du département, pour les salariés, les travailleurs et travailleuses, les retraités, les privés d'emploi. Aujourd'hui on n'est plus sur une augmentation du pouvoir d'achat, on est sur le pouvoir de vivre. Aujourd'hui, on a des salariés qui sont pauvres, qui ont du mal à joindre debout, qui ont du mal à s'alimenter, qui sont obligés aujourd'hui de faire le choix entre faire leur plein d'essence et de remplir le frigo. Donc c'est ces problématiques-là sur lesquelles on travaille, en déclinant les campagnes confédérales en territoire. Justement, on sera reçu par la préfecture ce vendredi, où on fera part de nos revendications d'augmentation de salaire et également d'augmentation des pensions. Et également les problématiques qui sont dues à la canicule, parce que
2: parlons-en.
7: Le réchauffement climatique est bien présent. On va y être confronté les prochaines années. Il est important aussi que les pouvoirs publics prennent pleinement la mesure de ce qui est en train de se passer pour les travailleuses et les travailleurs plus particulièrement. Quand on voit que dans le code du travail actuellement, il n'y a pas de température bien précise pour pouvoir faire cesser le travail. Il y a des chercheurs qui disent à partir de 28 degrés, quand on est sur des travaux physiques, il faudrait justement plus de pauses et aménager le temps de travail. Et pour des salariés qui sont sédentaires, on parle d'une température à 30. Alors qu'aujourd'hui, on va être placé en risque rouge à partir de midi 30. Dans le département, il n'y a rien qui est prévu par les pouvoirs publics. Ce qui serait bien, c'est qu'il y ait des décisions fortes qui soient prises en interdisant le travail l'après-midi, parce qu'à un moment, comment vous voulez travailler dans des températures où il fait 40 degrés, c'est important également de pouvoir protéger les travailleurs et les travailleuses.
2: Alors, quand on devient secrétaire départemental de la CGT, Meurthe-et-Moselle, je suppose aussi qu'il y a les rapports avec les autres syndicats. Parfois, on parle beaucoup que l'unité syndicale en France, elle existe, mais parfois, elle est un peu compliquée. Est-ce que Jawad Majoubi, le nouveau secrétaire départemental de la CGT de Meurthe-et-Moselle, a déjà eu des contacts avec les autres syndicats, et comment les choses se passent sur les problématiques que tu viens d'évoquer notamment?
7: Ben, on l'a vu sur la dernière manifestation du 1er mai, où on a pu travailler sur une plateforme commune avec des revendications communes pour pouvoir appeler un premier unitaire. Effectivement, il est important de travailler au niveau unitaire. C'est ce qui a été fait pendant la bataille de la réforme des retraites, où il y avait un arc unitaire assez large. Il est clair qu'on travaille énormément avec la FSU. On a un lien assez fort. D'ailleurs, lors du dernier congrès confédéral, il y a des décisions qui ont été prises sur ce sujet. Il y a un rapprochement entre la CGT et la FSU. Donc on travaille énormément ensemble, et également dans le département, on peut dire qu'on a d'excellentes relations avec les autres organisations syndicales, où on est en capacité de pouvoir travailler ensemble sur certaines thématiques.
2: Mmh. Justement, tu évoques la FSU. Peut-être une problématique des semaines et des mois à venir, c'est la rentrée des classes et les effectifs et les fermetures de classes et les effectifs d'enseignants dans les écoles. Est-ce qu'il y a déjà un travail qui s'enclenche là-dessus? Est-ce qu'il y a des perspectives d'action à la rentrée de septembre par rapport à toutes ces problématiques?
7: Alors, ce que je peux vous dire, c'est qu'il y a un travail en amont qui est assez prégnant, qui est mené par nos camarades de la CGT Éducation avec la FSU. C'est vrai qu'on regarde avec beaucoup d'inquiétude certaines fermetures de classes, donc parce que ça a un impact également sur les services publics, donc il faut être très très vigilant sur ce point-là. Donc il y a une analyse assez pointue qui est faite par nos camarades sur ce point-là. Ce que je peux vous dire, c'est qu'il y a déjà une date dans le paysage en intersyndical de mobilisation pour l'augmentation du point d'indice et également la bataille pour les services publics en intersyndical au niveau national le 29 septembre. Donc il y a un travail qui est fait, qui est mené, qui va être comment dire étoffé ces prochaines semaines sur cette question.
2: Jawad Majoubi, secrétaire départemental, mais pour autant, il ne se désintéresse pas de ce qui se passe dans le PO et y compris à Longwy, à la ville de Longwy. On va y revenir dans quelques instants, puisque il reste le secrétaire de, je sais pas comment on dit, de la section, enfin comment on dit, le syndicat CGT territorial de la ville de Longwy, pour le moment, même s'il est peut-être envisagé un passage de fonction dans les semaines ou les mois qui viennent. Venons un petit peu, on vient de parler du département. Revenons un petit peu au local, au PIO et au bassin de Longwy.
7: Un PIO où je suis fortement attaché.
2: Oui, on a bien compris. Alors, on ne peut pas ne pas passer effectivement sur ce qui a été décidé par rapport à Indorama. En quelques mots, la position du secrétaire départemental par rapport à cette situation. Indorama, Longlaville, bien entendu.
7: La question d'Indorama, l'Union départementale CGT de Meurthe-et-Moselle a toujours été claire sur le sujet. C'était la sauvegarde de l'emploi. Ce qu'on a constaté, c'est qu'il y avait vraiment une forme de souffrance chez les salariés d'Indorama qui n'avaient pas la volonté de se battre, quoi, concrètement. C'était un coup de massue pour eux, sachant que, concrètement, il faut le dire, c'est une délocalisation. Donc à un moment, on a été les syndicats sur place ont été à l'écoute également des salariés sur une volonté de trouver un espace de discussion sur un plan social. Alors pour nous, pour la CGT, on l'a dit également dans la presse départementale, il n'y avait pas de fatalité. Peut-être qu'il aurait fallu une mobilisation des pouvoirs publics et également de l'ensemble des organisations syndicales pour la sauvegarde de l'emploi. Les inquiétudes, elles sont bien présentes. Là, on est sur une friche industrielle à la frontière qu'il va falloir trouver une solution à cette friche industrielle. Donc effectivement, c'est un sacré coup qui a été porté à l'emploi sur notre territoire avec la suppression de 200 emplois. C'est d'une violence manifeste, mais c'est à l'image de ce qui se passe au niveau national. Quand on voit un tout petit peu quelques chiffres pour parler, parce que c'est important de bien expliquer, à nos auditeurs ce qui se passe. C'est que dans ce pays, en 2025, les entreprises du CAC 40 ont reversé plus de 107 milliards d'euros à leurs actionnaires sous forme de dividendes et de rachats d'actions. Cela représente 290 millions d'euros distribués chaque jour. Plus de 80% de bénéfices réalisés par les grandes entreprises sont redistribués aux actionnaires. Dans le même temps, des millions de salariés continue de subir l'inflation et la stagnation des salaires. Donc aujourd'hui, on en est là. Il y a des possibilités. Il faut que l'État mette la pression également à ces entreprises en leur disant maintenant, stop, ça suffit. Il est temps de faire des efforts et on n'arrive pas le matin, on se lève pas comme ça le matin en disant c'est terminé, on va délocaliser, alors que ce sont des entreprises qui ont bénéficié d'aides de l'État. Et ça, c'est important de conditionner ces aides aux entreprises à justement l'amélioration de l'outil de travail et pas de distribuer de l'argent comme ça, gaver des entreprises sans qu'il y ait rien en contrepartie.
2: Pour rester rapidement sur Indorama, c'est 165 emplois directs. Mais est-ce que le secrétaire départemental pense qu'il peut y avoir des incidences sur, on va dire, les emplois indirects et sur le fonctionnement en général de peut-être même de l'agglomération, puisque Indorama contribue, y compris au financement de certaines collectivités locales, même de toutes les collectivités locales dans la région, quelles peuvent être les incidences derrière les 165 emplois directs?
7: Mais ce qu'on va dire par là, ce que je vais dire là, c'est que dans le cadre du développement économique qui est une compétence de l'agglomération, c'est un très mauvais signal. Il y a déjà plus grand chose dans le territoire. Si aujourd'hui on perd l'une des plus grosses entreprises sur le secteur, l'un des plus gros employeurs, quid également, parce que ça nous interpelle. On nous a parlé du projet Carbios. Mmh. Moi, je.
2: Ou la deuxième pierre a du mal à venir.
7: Concrètement.
2: La troisième aussi.
7: Concrètement, on est fortement inquiet. Mmh. Ça pose des problèmes de fond, également pour les intérimaires qui, eux, bien sûr, vont se retrouver sur le carreau parce qu'ils vont bénéficier d'aucune indemnité de licenciement, rien du tout. Donc, ils vont se retrouver au Pôle emploi avec un secteur du marché du travail qui est quand même assez restreint sur le secteur. D'où également le travail. En tant que secrétaire d'union départementale, que je souhaite, moi, renforcer, c'est le travail avec nos camarades de l'OGBL, du Luxembourg et également de la FGTB Wallonne, parce qu'on est dans un territoire qui est particulier, parce qu'on a un grand nombre de frontaliers et qu'il est important également de travailler ensemble sur des revendications, parce que les problématiques que nous pouvons avoir, elles sont également les mêmes chez nos collègues luxembourgeois, nos camarades luxembourgeois et nos camarades wallons, dont donc il y a un travail important qui va être fait sur ce sujet-là, sur le travail croisé qu'on peut avoir. Et puis ce que je voulais dire, c'est que les frontières, elles existent par les États, mais pas pour les solidarités entre les travailleurs. Donc il est important également de travailler avec nos camarades frontaliers, parce qu'il y en a de plus en plus, et que aujourd'hui il faut qu'on soit aussi à l'écoute des problématiques des salariés frontaliers.
2: Alors Jawad Majoubi, secrétaire départemental CGT 54, pour autant, comme je l'ai dit, ne se désintéresse pas de ses fonctions au sein de la fonction publique territoriale, et notamment du syndicat CGT de la ville de Longwy. Donc, où en est-on sur la ville de Longwy? On l'avait évoqué ici, Jawad était amené à notre micro, il y a eu beaucoup, beaucoup de problèmes. Là, il y a eu des élections municipales. La majorité est reconduite, mais avec un certain nombre quand même de modifications au sein du conseil municipal par rapport à la mandature précédente. Un petit peu, quelques mots sur la situation à Longwy qui semble, je dis bien ça, c'est les animateurs de Radio Aria qui ont la vision extérieure, qui semble quand même s'améliorer par rapport à tout ce qui a pu être connu, et notamment les deux décès dont tu as parlé au début de cette interview.
7: Comme tu l'as dit, Patrice, hein. Au-delà de mon poste de secrétaire général de l'Union départementale CGT, je suis encore actuellement secrétaire général des territoriaux de la mairie, secrétaire général de la CGT territoriaux mairie de Longwy, un poste que j'occupe grâce à l'aide également de mes camarades qui sont à mes côtés, en travaillant également à la transmission, parce que c'est aussi important de préparer la succession, mais de pas faire n'importe quoi. C'est pour ça qu'on travaille collectivement. Il y a de nouveaux camarades qui sont arrivés, qui ont envie de s'investir. Donc on est dans cette phase de transmission. Donc on avance, on est bien présent dans la collectivité. Ce que je peux dire, c'est que effectivement, nous ne sommes plus sous l'ère précédente que nous avions connue, où la démocratie sociale, où le dialogue social n'était pas tellement respecté. Aujourd'hui, avec le maire Vincent Amène, il peut arriver à ce qu'on ait des discussions âpres, où concrètement, des fois, ça peut être houleux, mais on avance sereinement sur les revendications qu'on porte. Il y a sur certains points où on n'arrive pas trop à se mettre d'accord, parce que on entend souvent dans la presse locale, dans les réseaux sociaux, que Vincent Amène serait trop gentil. Je vous dis, quand il dit non, c'est non. Il peut arriver des fois que ça soit tendu également avec Vincent Amène, mais concrètement il y a une forme de respect réciproque, et donc on avance doucement mais avec sérieux, avec méthode, même si on est impatient sur certains sujets tels que la prévention au sein de notre collectivité, sur le document unique qui est toujours en cours d'élaboration et qui est pour nous d'une grande importance pour pouvoir mettre en place une réelle politique de prévention. Mais malheureusement, ça va pas aussi vite qu'on le souhaite. On a également cette problématique où le conseil municipal devient souvent Alors nous, on est pour la liberté d'expression, mais on entend beaucoup d'élus parler au nom des agents. Donc les agents ont lié démocratiquement des représentants du personnel. Ce qui serait bien, c'est de laisser les représentants du personnel parler au nom des agents de la collectivité, puisque la démocratie, elle vaut pour les élus, mais elle vaut également pour les agents de la collectivité qui, dans le cadre d'un processus démocratique, ont élu des représentants du personnel. Donc il est vrai qu'on entend de temps en temps certaines positions qui ne reflètent pas la position des agents. Donc il serait bien que certains élus arrêtent de se porter en porte-parole des agents. La question de la propreté qui a été posée lors du dernier conseil municipal, les agents le prennent très très mal, parce que aujourd'hui les agents font ce qu'ils peuvent avec les moyens qu'ils ont. Et moi, je tiens à saluer leur investissement, leur dévouement pour le service public. Alors oui, ça pourrait être mieux. Ça pourrait être mieux. Mais à un moment, le mieux, il a un coût. Nous, ce qu'on demande, c'est une augmentation des effectifs. Par exemple, au service technique, on demande l'augmentation d'effectifs. Nous verrons si l'ensemble des élus du conseil municipal sont d'accord pour accompagner une décision d'augmentation des dépenses de fonctionnement en augmentant les effectifs de la collectivité, sachant que en 2014, nous étions 298 fonctionnaires au tableau des effectifs et qu'aujourd'hui, nous sommes 240. Donc, il y a quand même 58 postes qui ont été supprimés entre-temps, depuis 2014. Donc, à un moment, automatiquement, ça a un impact sur le service public. Et à un moment, on ne peut pas demander à 10 agents de faire le boulot de 20. Alors, effectivement, oui, on est fortement attaché à une qualité de service public à la hauteur de nos usagers. Nous souhaitons une ville propre. Il faut nous donner les moyens également de pouvoir assurer ce service public-là. Et également, l'agglomération doit prendre également toute sa part dans la question des déchets, de la gestion des déchets. C'est important également. Il faut réfléchir à ça et également à travailler sur le civisme. Il faut que les uns et les autres prennent la hauteur également, qu'il est important, parce que nous, on a des collègues qui nous ont fait remonter que des fois, il y avait des usagers qui jetaient des bouteilles en plastique devant eux. Donc, il y a aussi le civisme, à mettre au cœur de notre ville, quoi.
2: Tout en restant encore un peu sur la fonction publique territoriale, ici localement, on a donc un article sous les yeux de nos confrères du Républicain Lorrain qui présentait Jaouad comme le nouveau secrétaire départemental, et notamment avec une question évoquée sur d'autres dossiers d'actualité qui concernent le PIO. Et Jaouad répondait qu'il fallait être vigilant sur d'autres communes, notamment les évolutions, par exemple, avec le changement de majorité à Val-de-Briey. Alors, position par rapport à ces quelques communes, à celle-là qui a évolué et d'autres qui ont vu rentrer, notamment, le Rassemblement National dans les conseils municipaux.
7: Patrice, Dominique, les choses, elles vont être très, très, très claires. C'est que la CGT, c'est dans son ADN, elle luttera toujours contre l'extrême droite et contre les idées d'extrême droite qui sont mortifères pour le monde du travail, et nous l'assumons. Nous l'assumons. Quand je vois les nombreuses attaques que j'ai eu le droit pour avoir dit que nous serons vigilants sur ce qui se passe au Val-de-Briey, oui, nous le disons, nous serons vigilants sur ce qui se passe au Val-de-Briey. Nous avons des camarades là-bas sur place qui portent les revendications de la CGT, puisque nous avons un syndicat CGT des territoriaux du Val-de-Briey. Nous serons à leur côté pour pouvoir porter les revendications de la CGT, et nous serons attentifs à la politique qui sera menée par le Rassemblement National à la mairie du Val-de-Briey. Qu'on se le dise, jamais nous ne faiblirons devant le Rassemblement National, jamais nous ne baisserons la tête devant l'extrême droite. Ils pourront utiliser toutes les méthodes qui sont les leurs, celles de nous attaquer dans les réseaux sociaux comme ils le font parce qu'ils ne sont pas courageux. Donc nous vous le disons, la CGT, c'est dans son ADN, luttera toujours contre l'extrême droite et contre le Rassemblement National. D'ailleurs, je tiens à porter mon soutien fraternel et celui de l'Union départementale CGT à nos camarades de l'Union locale CGT de Jarny, qui ont été victimes d'attaques de la part d'un élu d'opposition au conseil municipal de Jarny du Rassemblement National, qui a relayé dans les réseaux sociaux des propos qui sont nauséabonds. D'ailleurs, Il est coutumier des faits parce qu'il avait été décrié par la presse nationale pour les différents tweets nauséabonds qu'il avait diffusés. Donc je tiens à réaffirmer avec fermeté et avec le caractère solennel, nous serons toujours aux côtés de nos camarades qui sont attaqués par l'extrême droite. Et je tiens à le dire aussi également avec fermeté, quand on touche à un militant de la CGT ou à une organisation de la CGT, on trouvera une CGT pleinement mobilisée et solidaire.
6: Bravo.
2: Ça, c'est le mot de Tom. On reste au point de vue local, mais on change, on sort du public pour revenir au privé. Un petit mot sur la situation d'Auchan, Mont-Saint-Martin. On sait qu'il y avait, voilà, on a évoqué, enfin, il y a des Auchan qui ont carrément fermé. Il y a eu des réductions d'emplois à Auchan. Où en est-on par rapport à Auchan? Quelles sont les informations pour l'avenir de ce supermarché?
7: D'après les éléments qui ont été transmis, qui me sont transmis par Safia Gassem, qui est également secrétaire de la CGT Auchan, pour l'instant, il y a une vigilance qui est très apportée nos camarades de la Fédération CGT Commerce sur le groupe Auchan. Donc pour l'instant, bon, les inquiétudes, elles sont présentes parce que vous le savez, il y a eu des suppressions d'emplois suite à un réaménagement de l'espace de vente. Donc on est fortement attentive à ce qui peut se passer à Auchan et également dans d'autres endroits. Il y a Auchan, il y a également aussi ce qui se passe dans d'autres collectivités. On est attentive à ce qui se passe à la mairie de Mont-Saint-Martin parce qu'on a vu également dans la presse locale que la situation était délicate et on suit ça avec beaucoup d'attention en espérant que les agents de la collectivité de Mont-Saint-Martin ne seront pas impactés par les décisions politiques qui seront prises. Ça n'a pas l'air d'être le sens parce que j'ai lu les dernières déclarations du maire de Mont-Saint-Martin qui dit qu'il sera attentif également à la situation des agents et qu'il fera en sorte que les agents ne seront pas impactés. Donc on continuera de travailler en lien avec le syndicat CGT des territoriaux de Mont-Saint-Martin sur le sujet. On est fortement attentif à ce qui se passe, comme on est attentif aussi dans d'autres endroits, comme par exemple à l'agglomération également, où, comme vous le savez, dans le débat public depuis quelques jours, il y a un sujet qui est revenu sur la table, la problématique d'une agente du service public de l'agglomération qui aurait fait l'objet de certains reproches. Donc on est attentif et on demande au président d'apporter des éléments de réponse par rapport à ce qui se dit dans le débat public. Donc il est important qu'aujourd'hui on ait des réponses qui soient apportées assez rapidement par le président de l'agglomération sur ce sujet. Le travail ne manque pas, Patrice.
2: Je te cache pas
7: qu'en ce moment on est
2: justement ma dernière question au secrétaire départemental, hormis effectivement on va dire les dossiers particuliers ou locaux qui peuvent se poser ici et là dans le département de Meurthe-et-Moselle, mais est-ce qu'il y a déjà en perspective de la rentrée, on sait que l'été souvent les choses, à moins qu'il y ait des décisions qui tombent comme ça, mais la rentrée est toujours en perspective de mouvements sociaux éventuels ou d'actions éventuelles, est-ce que déjà le secrétaire départemental de la CGT de Meurthe-et-Moselle sent une rentrée qui pourrait être chaude, peut-être aussi en perspective des élections présidentielles, l'élection présidentielle qui aura lieu l'année prochaine.
7: Effectivement, c'est vrai qu'on a une colère sociale sur la question des salaires, sur l'histoire, sur la question des salaires, sur la question de l'augmentation de l'énergie, sur l'augmentation du prix des transports. On sent qu'il y a une réelle colère sociale. Maintenant, comment faire pour pouvoir porter cette colère sociale dans le cadre de mobilisation? Concrètement, la grève, ça se crée pas avec un claquement de doigts. On travaille, on discute avec nos syndicats, on discute avec les militants et les militantes, on discute avec les travailleurs et les travailleuses, avec nos retraités, avec également les privés d'emploi, parce que ce qui est important, c'est de travailler tous ensemble pour pouvoir créer les conditions, de créer le rapport de force pour qu'on se fasse entendre par ce gouvernement qui a l'air de pas entendre grand chose. Donc oui, les échéances vont être nombreuses avec la perspective des élections présidentielles, sûrement la perspective de législative anticipée. Donc il va y avoir du travail, on sera présent, on sera mobilisé pour porter justement un projet de transformation de la société, parce qu'aujourd'hui de l'argent dans ce pays, il y en a, à part que il est mal redistribué, et qu'aujourd'hui ce qu'on souhaite, c'est que, alors avec un peu d'utopie, Patrice, c'est que les gens retrouvent un peu le chemin du bonheur.
6: Et ben voilà.
2: Eh bien, on le souhaite effectivement pour tout le monde. En tout cas, merci Jawad d'avoir répondu à notre invitation. Je suppose qu'on pourrait poursuivre cette discussion encore pendant des dizaines de minutes. Quelque chose à ajouter peut-être?
7: Ouais, non, mais je tiens à vous remercier parce que c'est important ce que vous faites et ça permet également aux acteurs associatifs du bassin de l'Anhui ou voire du PIO de pouvoir mettre en avant le travail qui est le leur, et donc c'est toujours une très très bonne chose d'avoir des supports de communication comme cela où on est reçu avec bienveillance. Donc un grand bravo à vous parce que c'est un travail je suppose assez conséquent et bénévole, donc bravo à vous
2: bénévole et pas que, nous avons quand même deux salariés qui y travaillent aussi, bravo Fabien et Léonie qui est là depuis le mois de septembre dernier et qui a effectivement au point de vue invitation des invités a battu un boulot assez énorme depuis maintenant le mois de septembre 2025.
7: Bravo à eux et puis bénévolement bravo aux salariés également et je m'adresse au président, attention à leurs conditions de travail. Oui. Il fait très chaud donc.
2: Le président, président a quand même amené un ventilateur de chez lui pour qu'il puisse.
5: Le président apporte une nouvelle énergie, comme les nouveaux présidents à chaque fois, une nouvelle énergie.
2: Voilà. Très bien, merci Jawad.
7: Et une dernière chose, merci à la municipalité de L'Anhui, parce qu'il faut le dire, quand il y a des choses qui sont faites dans le bon sens, par rapport à la motion qui a été votée par la majorité municipale. Pour justement réaffirmer la lutte contre les discriminations, effectivement, dans cette période trouble où les discours racistes et xénophobes se développent de plus en plus avec une facilité certaine. Moi, je salue cette motion qui va dans le sens de notre territoire, qui va dans le sens de cette ville, qui est une ville solidaire, diverse de par sa population. Donc, il faut le réaffirmer encore plus aujourd'hui. Il est important de lutter contre toutes les formes de discrimination et donc moi je salue cette motion qui a été votée au conseil municipal par les élus qui l'ont votée.
2: Très bien. Alors voilà, merci Jawad d'être venu à notre micro, d'avoir répondu à notre invitation et peut-être que c'est une invitation qu'on renouvellera à l'automne prochain en fonction de l'évolution des dossiers.
7: Avec grand plaisir.
2: Et de ce qui pourrait se passer et bien entendu ça sera intéressant toujours d'avoir l'avis sur des actions ou sur des mouvements sociaux spécifiques qui pourraient poindre dans quelques mois. On a demandé à Jawad de choisir une chanson de fin. Il a choisi une chanson de David Bowie, Let's Dance. Il y a une raison particulière, c'est vraiment perso, c'est
7: parce qu'on est en fin de semaine et qu'un peu de légèreté, un tout petit peu dans ce monde un peu difficile.
2: Très bien.
7: Voilà, de temps en temps, s'octroyer quelques moments de légèreté.
6: Et c'est ce que j'ai choisi aussi.
7: Ça fait un tout petit peu de bien. Et puis j'ai pensé aussi également aux auditeurs. Je pense que ça fera consensus auprès de tout le monde.
5: J'ai versé une larme là.
2: Alors merci Jawad et on écoute Let's Dance de David Bowie.

0: Let's Dance, David Bowie. C'est vrai que ça donne un peu de par cette ces journées particulières de forte chaleur. Eh bien, justement, on vient à la revue de presse et à la météo avec Dom.
1: Alors, dans le Républicain Lorrain de ce matin, de Longwy appelle aux dons, jeudi 25 et vendredi 26 juin, de 9h30 à 16h45 à la Bibliothèque universitaire de l'IUT, la quatrième édition de la zone de gratuité pour soutenir les étudiants dans le besoin, à l'IUT du lundi au vendredi de 9h30 à 16h45 jusqu'au 18 septembre. L'objectif, c'est récupérer des dons, fournitures scolaires, vêtements, vaisselle, afin qu'il soit remis aux étudiants gratuitement en septembre. Centre de loisirs, jeudi 25 juin de 17h à 19h au centre social Blanche Haye. Inscription au centre de loisirs pour les enfants de 3 à 11 ans du 6 juillet au 21 août de 13h45 à 17h. Au programme, activités sportives, créatives, culturelles, sorties et découvertes. Renseignements et inscriptions au 03 82 23 18 08. Alors, nous passons à Filière. Et qu'est-ce qui va se passer à Filière ce week-end? Eh bien, c'est la fête de la sorcière.
0: Eh bien, non.
1: Ah bon?
0: Eh bien, non, c'est annulé en raison des fortes chaleurs.
1: Bon, ben alors
0: parce
1: voilà.
0: Qu'effectivement, demain, il devait y avoir une personne qui devait venir présenter cette fête de la sorcière et en fait elle ne viendra pas parce que la manifestation est annulée.
1: D'accord, et ben voilà.
0: Voilà, donc info pour nos auditeurs auditrices, la fête de la sorcière cette année n'aura pas lieu en raison.
1: Alors pas de fête de la sorcière, alors vous irez au conseil communautaire du Grand Longwy qui se déroulera ce jeudi 25 juin.
0: La salle est climatisée.
1: À 18h15 à Réon. Alors voilà. Et ben écoutez, allez-y. Et alors, j'ai aussi une petite note à vous dire. Qu'est-ce que vous allez faire samedi dans la rubrique sport sortir? Eh bien, samedi soir, sur les coups de 20h30 au restaurant Les Mises, à Ami de la Paix à Longwy, il y aura une soirée pop, culture et blind test autour de la musique pop, rock et hard rock, et des films où ces musiques y seront présentes, ainsi que des anecdotes. Il y aura également des lots à gagner pour les meilleurs t-shirts, des bons de réduction sur les repas et autres. Réservation recommandée au 03 82 24 78 29 pendant les heures d'ouverture du restaurant ou sinon au 06 34 17 60 64. Eh bien, bonne soirée à vous.
0: Bien. Alors, on dit blind test, hein, blind test.
1: Mais merci.
0: T'es pardonné.
1: Voilà, merci. Oh, merci beaucoup. Passez une bonne journée.
0: Ah ben, en parlant de journée bonne ou pas, je ne sais pas.
1: Canicule record.
0: On passe à la météo.
1: Beaucoup de soleil et toujours une atmosphère caniculaire avec des températures records aussi bien la nuit qu'en journée. Toujours et encore plus brûlant jusqu'à dimanche, avant un changement de masse d'air notable en début de semaine prochaine. Donc 23 ce matin, 37 cet après-midi, demain 24 le matin et 39 l'après-midi.
0: Aujourd'hui, ça peut même monter au-dessus de 40,
1: je pense,
0: dans certains endroits pas très ombragés et où il y a beaucoup de béton.
1: Oui.
0: Voilà, il va falloir encore supporter ça pendant quelques jours. Donc toujours pareil, faites attention à vous, pensez à vous hydrater, n'hésitez pas à prévenir votre mairie si vous savez que des personnes âgées seraient en difficulté. Et comme le dit toujours Fabien, il faut aussi penser aux animaux qui souffrent autant que les êtres humains de cette forte canicule. Et il a bien raison de le dire. Voilà, aujourd'hui nous souhaitons une bonne fête au Prosper.
2: Et Prosper, c'est un ours.
1: Prosper, youpla.
2: Boum, voilà. Pour le pain d'épices.
0: C'est donc, un nounours.
2: Voilà, prenez soin de vos animaux. Je tiens à le redire.
0: Oui, ben non, mais tout à fait.
2: Je prends bien soin de toi.
0: Et il y a un dicton qui dit, le jour de la Saint-Prosper, n'oublie pas de fumer la terre.
2: Faut la Genesis, c'est un concert de Genesis, moi je te dis.
0: Là, actuellement, pour fumer la terre, il n'y a pas besoin de faire grand chose. Ça se fait tout seul. Alors, quelques dates anniversaires d'un 25 juin. Deux événements. Tiens, comme on est en Coupe du Monde de football en ce moment, le 25 juin 1978, c'est la finale de la Coupe du Monde en Argentine et l'Argentine devient championne du monde en battant les Pays-Bas ou la Hollande, peu importe. 3-1, voilà, c'était la deuxième finale consécutive pour les Pays-Bas. Et ils n'ont jamais eu d'étoiles sur leur maillot, en sachant qu'ils ont refait une finale en 2010 contre l'Espagne. Trois finales pour les Pays-Bas, aucune de gagnée. Je crois que le.
2: Mais là, en Argentine, Patrice, tu as vu le match en Argentine?
0: Oui.
2: L'arbitrage,
0: oui,
2: on en parle.
0: Oui.
2: Est-ce qu'on en parle ou pas?
0: Tout au long de la compétition, oui, on peut en parler.
2: Voilà.
0: L'Argentine a été un peu. Il y avait une dictature, effectivement, ça jouait en Argentine. Enfin bon, voilà. Mais en tout cas, c'est le score final. Et ce que je retiens surtout, c'est que les Hollandais, qui auraient sans doute mérité une étoile, notamment avec leur football assez particulier des années 1970, non, avec trois finales, n'ont jamais eu d'étoile sur le maillot. La France en a quand même deux pour avoir fait quatre finales de Coupe du Monde.
2: Johnny
0: dont
2: Rep.
0: Deux gagnés. Voilà.
2: Johnny Rep.
0: Et puis, le 25 juin 1998, pardon, c'est l'assassinat du chanteur Lounès Matoub, à 42 ans, chanteur kabyle. On écoute quelques notes de Lounès Matoub.

Lounès Matoub, assassiné un 25 juin 1998. On vient maintenant à quelques naissances. Allez, en 1924, la naissance de Sidney Lumet, cinéaste américain, surtout connu pour son film, c'est un thriller, Un après-midi de chien, réalisé en 1975 avec Al Pacino en braqueur de banque. Je ne sais pas si vous vous rappelez de ce film, mais c'est une histoire vraie en plus. Hein. 1944, le 25 juin, c'est la naissance de Robert Charlebois, chanteur et compositeur québécois. Est-ce qu'il va revenir à Montréal? Eh bien, je ne sais pas, il va peut-être le dire.

0: Un 25 juin 1903, il y a deux naissances. La naissance de George Orwell, romancier et essayiste anglais. Et en 1903 également, le 25 juin, la naissance de Pierre Brossolette, journaliste et résistant, arrêté le 3 février 1944, torturé par la Gestapo, et il se suicidera à la prison de Rennes durant son arrestation, dont son emprisonnement, pardon. En 1928, la naissance de Pierre Gulliford, dit Peyot, en Belgique, à Schaerbeek, auteur belge francophone de bande dessinée, qui est principalement connu pour Les Petits Hommes Bleus, les Schtroumpfs. Voilà. 1970,
1: Allez les Bleus.
0: La naissance d'Émile Ntamack à Lyon, joueur de rugby international français. Rugby à 15, bien entendu, ancien membre de l'équipe de France. Il a fait le Grand Chelem en 1997 au tournoi des 5 nations à l'époque avec l'équipe de France, avec le 15 de France. Émile Ntamack, qui est le papa de Romain Ntamack, qui joue actuellement en numéro 10 dans le 15 français.
1: Et d'y voir, Pat, est-ce que Émile Ntamack, il faisait les pénalités aussi, tirait les pénalités aussi
0: comme, il était ailier.
1: Non.
0: C'est un ailier, Émile Ntamack.
1: Oui, c'était à 15 ou à 11
0: ou à 14. À 11 ou à 14, je crois. 1945, la naissance de Carly Simon aux États-Unis, chanteuse, compositrice et actrice américaine. Et on écoute You're So Vain de Carly Simon.

0: Carly Simon, 1971, la naissance de Bruno Guillon, animateur de radio et de télévision français. On a évoqué Guillon avec hier Nora qui était dans la matinale avec sa participation à Alors qui restera dans la lumière, qu'elle a expliqué hier dans une interview dans la matinale, pardon. J'ai du mal ce matin, il fait chaud dans le studio. 1980, la naissance de Philippe Lachaud. Acteur, réalisateur, scénariste, animateur de télévision français. Alors, il a fait des films, notamment Babysitting 1 en 2014, le 2 en 2015, Alibi.com en 2017. Et là, tout récemment, il a réalisé Marsipulami en 2026, qui était au cinéma il y a quelques semaines. Et il est également membre de la troupe comique, la bande à Fifi. Alors, j'ai de plus en plus de mal. 1963, la naissance de Georgios Kyriakos Panayiotou. Oui, je pense que je prononce bien. Ben, c'était plus facile de l'appeler George Michael. Chanteur, auteur, compositeur britannique. Il a connu le succès avec le groupe Wham dans les années 80 avant de se lancer dans une carrière solo. Une carrière malheureusement marquée aussi par ses déboires liés à la drogue, prison, accident, etc. On écoute Freedom 90 en anglais.
1: 90, c'est 19. 90, c'est 90.
0: Voilà. Très bien. Allez, George Michael.
1: Quand tu sais pas, tu demandes.
0: Oui.

0: Voilà, c'était à l'année de Wes Malicol, dit Wes. 1967, le décès de Françoise d'Orléac, actrice chanteuse. C'est la sœur aînée, hein, si je me trompe pas, de
1: Catherine Deneuve.
0: De Catherine Deneuve. Alors, elle a joué dans Les Parapluies de Cherbourg et Les Demoiselles de Rochefort, bien entendu. 2009, le décès de Farrah Fawcett, actrice américaine révélée en 1976 avec son rôle de Jill Monroe dans la série Drôle de Dame.
2: Charlie.
0: Et puis en 2009, eh bien, c'est le décès de Michael Jackson, auteur, compositeur, danseur, chorégraphe, chanteur de pop américain. Eh bien, on va passer deux titres, deux extraits de Michael Jackson, celui qui l'a fait connaître au début de sa carrière solo, c'est celui-ci.

Voilà, donc c'est quand il a quitté les Jackson 5 et qu'il s'est lancé dans cette carrière solo avec le titre Don't Stop Till You Get Enough. Et puis une autre de Michael Jackson, allez, moi, parce que c'est celle que je préfère de lui, The Way You Make Me Feel.

0: Voilà, j'attendais le refrain. Bon, c'est un choix tout à fait perso, je l'avoue. Alors, nous arrivons au terme de cette matinale.
1: Ça, c'est un choix, moi, je l'avoue.
0: Du jeudi 25 juin. Pour vous annoncer les programmes d'aujourd'hui, vous retrouverez, bien entendu, la rediffusion de cette matinale en intégralité à 12h.
1: Bien
0: et
1: entendu,
0: la rediffusion de notre invité du jour à 18h. À 14h, c'est la rediffusion de la bouteille de jazz, émission de lundi dernier d'Yves Godot, que nous recevrons d'ailleurs lundi prochain, qui viendra nous parler annoncer le festival jazz en sol mineur qui aura lieu fin août. 19h, la rediffusion de Consonance. 21h, les ondes américaines. Et à 20h, jusque 21h, l'émission de Gilles Martin avec Country & Co. Et notamment une interview de Liane Edwards qui sera aux Nuits de Longwy le 18 juillet prochain. On écoute quelques paroles de Restraining Order de Liane Edwards.

0: Voilà, Yann Edwards que vous entendrez ce soir dans Country & Co. Effectivement, je crois que ce soir, c'est la dernière de Country & Co pour la saison. On retrouvera cette émission à la rentrée de septembre. Et puis, demain, dans la matinale, c'est Christian qui sera au micro de la matinale avec Léonie et Fabien. Alors, effectivement, il devait y avoir une personne qui venait présenter la fête de la sorcière, mais elle ne viendra pas puisqu'ils ont décidé d'annuler cette manifestation. Et il y aura toutefois quand même Nicolas Houda. Et le groupe Les Clés du Bar qui viendront parler du bal des pompiers de Longwy. J'ai pas la date, je sais pas quand est-ce qu'il aura lieu.
1: C'est bientôt, hein.
0: En espérant qu'il ne soit pas annulé non plus en raison des fortes chaleurs. Voilà donc
1: un seul. Il y a de l'eau là-bas. Hein.
0: Un seul, oui, c'est vrai.
1: Il y a de l'eau.
0: Un seul invité demain. Eh bien voilà, nous arrivons au terme de cette matinale du jeudi 25 juin. Pour les courageux qui le souhaitent, on rappelle que c'est jeudi, il y a le marché sur la place d'Arche à Longwy, mais mettez une casquette sur la tête, hein. Voilà. Et on va conclure cette matinale avec un choix de Dom. C'est les Fatal Picard. En correspondant avec notre invité de ce matin en interview qui était Jawad Majoubi, le secrétaire général de l'Union départementale CGT de Meurthe-et-Moselle, eh bien nous allons vous passer la chanson La sécurité de l'emploi des Fatal Picard. Bonne journée.
2: Bonne journée à tous.
0: Faites attention.

Amis du jour, bonjour. Amis du soir, bonsoir. Au micro, c'est Romain Le Diable. On se retrouve bien sûr tous les dimanches matins de 9h à 10h pour les variétés musicales et de 10h à midi pour les danses à papa. Avec bien sûr vos dédicaces. Salut à dimanche.

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Bonjour, bonsoir, vous êtes sur Radio Ariam 99.6 et vous écoutez le magazine numéro 512 de la Bouteille de Jazz, magazine hebdomadaire autour du jazz présenté par Yves Godeau. Cette semaine, ce quintet sera présent au 15e festival jazz en sol mineur le vendredi 28 août, Poetic Ways. Tout de suite de cet ensemble, qui n'a pas encore produit de CD en son nom, voici le morceau He's Got the Whole World in His Hands, que l'on peut trouver sur YouTube, morceau enregistré à Juan-les-Pins en juillet 2024. Ce morceau est un spiritual, un traditionnel afro-américain. Il a été interprété entre autres par Miley Jackson, Judy Garland, Nina Simone.

chanteuse de ce quintet est Célia Kameni. Donc, comme déjà dit, ce quintet n'a pas produit d'enregistrement son nom. Explorons donc de façon succincte les univers musicaux de ces cinq musiciens et commençons par Célia. Alors, Célia Kameni est une chanteuse française diplômée du Conservatoire de Lyon en musique classique et jazz en 2015. Elle intègre le Amazing Keystone Big Band avec lequel elle enregistre deux CD, La Voix d'Ella et We Love Ella. De ce dernier disque, ayant remporté une victoire du jazz en 2018, le disque donc We Love Ella, voici la ballade Moonlight in Vermont.

Elle intègre en 2021 le spectacle Groove de la chorégraphe Bintou Dembélé. La même année se forme le groupe Poetic Ways. Elle cite Nina Simone, Björk, Feist comme ses principales influences. Elle est nominée aux Victoires du Jazz 2021 pour l'ensemble de sa carrière. Du disque Bigre et Celia Kameni, Tumulte de 2021, voici le morceau Bigre. Alors le solo de sax bariton est dû à Fred Gardette et celui de trompette à Yasha Berda.

Bigre, en effet, ça déménage. Voyons Raphaël Imbert maintenant. Au saxophone, il est né à Thiers, le 2 juin 1974. Autodidacte, à partir de 1989, il se met au saxophone, puis entre au conservatoire de Marseille. Il ne fait pas que jouer, il explore ce qu'est l'acte de jouer, d'improviser. Il est allé aux États-Unis afin d'étudier les liens entre les musiques populaires traditionnelles et l'oralité et l'improvisation. Ce qui l'intéresse aussi, c'est le côté spirituel dans le jazz. Peut-être pour illustrer cela, le disque Raphaël Imbert Project, Back Coltrane, de 2007, je vous propose sa relecture du Crescendo de John Coltrane, avec au violoncelle Christian Wolff. Lui, il est au saxophone, clarinette basse, et c'est lui qui dirige ce projet, Raphaël Imbert, donc. Contrebasse, Michel Pérez. Et l'ensemble, c'est le quatuor Manfred, avec aussi à l'orgue André Rossi, percussion et chant Jean-Luc Difraya, et au violon alto Vinciane Béranger, et au violon Luigi Vecchioni et Marie Béraud.

Il a travaillé avec Archichep, avec lequel il a enregistré d'ailleurs, Daniel Humer, Anne Passeo, Laurent Deville. En 2000, il crée la compagnie Nine Spirit, conçue comme une plateforme entre les traditions orales de l'improvisation et l'écriture musicale. Le groupe Poetic Ways fait partie de cette compagnie. Il a écrit plusieurs articles, livres autour du spirituel, justement dans la musique, et dans le jazz en particulier, autour de John Coltrane, d'Albert Heller. On peut le trouver sur une trentaine de disques en son nom ou en tant que sideman. De 2019 à 2023, il a été directeur du Conservatoire de Marseille et il est l'actuel directeur du Campus Art Méditerranée. Du disque Raphaël Imbert, Jean-Guyenne Kieras, Pierre-François Blanchard, Sonny Troupé, Invisible Stream, de 2022, voici le morceau Alchemy's Spirit Friends, composition de saxophone avec au violoncelle Jean-Guyenne Kieras, batterie Sonny Troupé, piano Pierre-François Blanchard et au saxophone Raphaël Imbert.

0: Sur ce disque, le pianiste est Pierre-François Blanchard. Et bien, ça tombe bien, puisque Pierre-François Blanchard est le pianiste de Poetic Ways. Il y a toute une bouteille de jazz consacrée à ce musicien avec interview, la numéro 484 de novembre dernier. En effet, il allait jouer à Thionville avec son complice Thomas Savy, son projet Puzzled. Lui, il se forme au conservatoire de Saint-Nazaire. Sa première rencontre musicale a été Pierre Barou. Il rencontre Marion Rampal. Il enregistre Music in Is My Hope avec Raphaël Imbert en 2018. Avec Marion Rampal est enregistré le disque Le Secret en 2019, avec comme invité saxophone Archie Shepp, avec lequel il a tourné d'ailleurs. Je vous en propose le morceau Prison, musique de Gabriel Fauré, texte de Paul Verlaine.
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Vous êtes toujours sur Radio Aria 99.6 et vous écoutez La Bouteille de Jazz, émission hebdomadaire autour du jazz. Cette semaine, ce quintet sera présent au 15e Festival Jazz en Sol mineur, le vendredi 28 août, Poetic Ways. Toujours à propos du pianiste de ce quintet, Pierre-François Blanchard, il enregistre avec le clarinettiste Thomas Savy le disque Puzzle d'en 2024. Disque nommé aux victoires du jazz dans la catégorie album et coup de cœur de l'Académie Charles Cros en 2024. En voici le morceau qui donne son titre à l'album.

un autre Pierre-François dans ce 5 têtes. Pierre-François Dufour, qui lui est batteur et violoncelliste, ce qui n'est pas fréquent. Vous en conviendrez. Il est né le 13 juillet 1984 à Bordeaux. Précoce à 3 ans, il commence la musique avec son premier instrument, la batterie. Et très vite, il se tourne vers le violoncelle. Il entre au conservatoire de Bordeaux à 8 ans et à 11 ans, il se produit déjà dans de nombreux festivals européens et l'année suivante, donne ses premiers concerts en tant que soliste et en musique de chambre. En parallèle, il continue sa carrière de batteur de jazz avec des gens comme Michel Portal, par exemple Bernard Lubat. D'un disque où il est à la batterie et au violoncelle, voici le morceau « Touch Air Soft Lips and Part » du disque Gio La Testa de Stefano Di Battista et du regretté Sylvain Luc, disque de 2014.

À 18 ans, il est invité comme violoncelle solo à l'Orchestre National Bordeaux-Aquitaine. Il a partagé la scène avec Hans Zimmer, Quincy Jones, Jean-Luc Ponty, Alain Souchon, Bernard Lavilliers, Nathalie Dessay, Christophe Bohansen, Charles Aznavour, Maxime Forestier, Vincent Delerme, Giovanni Mirabassi, etc., etc. Il est sur le disque de Yun Sun Na, Immersion de 2019, où il est au violoncelle, violoncelle électrique, percussion, drum machine, oudou, etc. Je vous en propose le morceau Asturias, dont la musique est d'Isaac Albenich et Pasquale.

Et la dernière pierre de cet édifice, si j'ose m'exprimer ainsi, est encore un Pierre. Pierre Fénichel à la contrebasse. Lui, il étudie au Conservatoire de Marseille, où il obtient les prix de la classe de jazz et de composition électro-acoustique. On peut le trouver accompagnant Cécile McLaurin, Marion Rampal, François Corneloup, etc., etc. En 2009, il rejoint Raphaël Imbert et la compagnie Nine Spirit. En 2015, avec son trio, il enregistre le disque Breitenfeld autour de compositions de Dave Brubeck, avec Cédric Beck, batterie, et Alain Soler, à la guitare et l'harmonium. De ce disque, je vous propose le morceau 11-4.

En janvier 2018, il participe au Winter Jazz Festival de New York avec Raphaël Imbert et les 80.

En janvier 2018, il participe au Winter Jazz Festival de New York avec Raphaël Imbert et les 80. Il sort un CD avec des compositions

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1: Bienvenue chez Zeste de Colibri. Nous sommes une recyclerie créée en novembre 2023. Je suis Chloé Genevèze, la responsable de la recyclerie. Ça fait 2 ans et demi que nous existons. À ce jour, nous sommes 2 salariés et 25 bénévoles. Nous fonctionnons uniquement sur les dons. En apport volontaire, les personnes en fait décident de venir à la recyclerie pour donner leurs objets. L'ensemble des recettes faites au sein de la boutique servent à payer les charges, à payer les salaires, à faire que ce projet en fait perdure dans le temps. Puis sert également à mettre en avant en fait des actions de sensibilisation qui sont également une des missions en fait de la recyclerie sur nos villes et alentours. Venez avec moi, on va faire un tour au sein de la recyclerie et vous montrer un petit peu comment se passe notre quotidien.
2: Étape 1. L'arrivée des objets.
3: Bonjour monsieur.
4: Bonjour madame. Pas trop mal, vous.
3: Qu'est-ce que vous m'emmenez comme
4: présent? Regardez, j'ai fait un petit peu de tri chez moi et je vous emmène des jeux, des jouets, des puzzles. Pas des puzzles, quelques puzzles.
3: Oui.
4: Alors vous regardez si ça peut vous intéresser.
3: Ah mais c'est parfait.
4: Ils sont complets. Hein.
3: Ça va faire le bonheur d'autres personnes. Ils vont avoir un petit rendu. Génial.
4: Eh bien, impeccable.
3: Ben, merci beaucoup.
4: Si ça fait des heureux.
3: Merci à vous.
4: Eh bien, impeccable.
3: Bonne journée.
4: Pareillement.
3: Au revoir.
2: Étape 2, la vérification.
3: Alors, la notice. Combien y a-t-il de pièces? 1, 2, 3, 4, 5, 6. Ça, c'est bon. Et une petite pince. Alors, on va faut vérifier que ça fonctionne. Yes, impeccable. Allez, c'est parti. Ça marche. Voilà, ce jeu, on vient de le réceptionner.
5: C'est bon, il est complet?
3: Oui, il est tout complet, ouais. D'accord. Nickel.
5: Bon. Impeccable.
3: Donc, on lui met 4 euros?
5: Oui, ouais, je pense que c'est pas mal. Mm. Tu laisses le mettre en rayon?
3: Alors, chef, ça marche?
4: Oui, ça court.
3: C'est qu'est-ce que c'est? Fondu et raclette? Les calculs sont parfaits. Allez, 10 euros celui-là, je le mets. Ouais. C'est un service mixte,
6: en fait,
3: raclette fondue.
5: D'accord.
3: Il est neuf.
5: Impeccable.
2: Après la mise en rayon, place à l'exploration.
7: Tu vas récupérer mon sac? Ouais, je fais mon petit
8: tour. Je crois pas que... Oui, des rideaux.
9: Ouais, je regardais s'il y avait du tissu.
8: Et on ira voir là-bas la friterie. Il y avait des nappes, il y avait des
3: rideaux. C'est un fossile.
7: Ah, bah d'accord.
3: C'est un fossile, mais qui a été taillé comme une main.
2: Zeste de Colibri, c'est aussi un lieu de vie où se croisent habitués et nouveaux, petits et grands.
10: Bonjour.
3: Non, je te lâche pas.
10: Je suis désolée, mais c'est là.
11: C'est quelqu'un qui me l'avait offert. Tu vois, il y a un peu de
3: truc du Pérou, là. Moi, je m'en suis jamais servi parce que j'y prends pas, mais je trouve ça mignon.
2: La boutique est pleine, les visites s'enchaînent.
5: Ça fera 18,50 € s'il vous plaît, madame.
3: Ah, ouais. C'est du boulot, hein, ce que vous faites.
5: C'est au quotidien, on a des arrivages tous les jours.
2: Et certains objets repartent aussitôt mis en rayon.
12: Bah, j'ai ma fille qui cherchait un service à une raclette, alors donc
5: elle va avoir
12: deux services à conduire, la raclette.
5: Exactement. Bon, bah, vous êtes venu au bon moment.
12: Voilà, merci beaucoup.
5: Bonne journée.
12: Au revoir, madame.
2: Zeste de Colibri, un lieu auquel on s'attache.
3: Vous allez finir avec tout, madame?
10: Moi?
3: Ouais.
10: Jamais. J'ai jamais terminé.
13: Je vais refaire un dernier avant de partir.
2: Et pour le mot de la fin, on écoute Chloé.
1: Chacun d'entre nous, en fait, peut toujours faire sa part, même si, en fait, c'est un petit geste. Si on est tous à en faire des petits, à terme, en fait, ça peut avoir de plus grandes portées.
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1: Des cours de sport ouverts à tous les âges et à tous les niveaux, une dimension sportive qui déborde sur des ateliers autour de thématiques qui réunissent enfants, parents et spécialistes, tel est le pari de l'ESBN, l'élan sportif de boxe nîmois, association de sport et bien-être pour tous implantés à Nîmes depuis une dizaine d'années déjà. J'ai le plaisir d'accueillir Youssef, membre de l'ESBN. Donc au-delà des locaux situés à proximité du collège Les Oliviers, l'association se déplace dans des centres sociaux de la ville pour faciliter l'accès au sport dans les quartiers populaires. Et avant d'évoquer l'ESBN, vous présentez d'abord en racontant un peu votre parcours, votre trajectoire qui vous a amené à cette association.
2: Alors oui, bonjour, moi c'est donc Youssef, j'ai 36 ans et je suis donc animateur, coordinateur au sein de l'ESBN, donc l'élan sportif de boxe nîmois, depuis quelques années maintenant. Donc l'association, elle a été donc créée en 2014, donc la fondatrice c'est Marine. Et moi j'ai rejoint l'aventure donc en 2018 et donc voilà, moi mon parcours voilà, j'ai toujours aimé le sport depuis le jeune âge. Aujourd'hui voilà, j'anime des cours et je m'épanouis dans cette mission.
1: D'accord, c'est un peu la suite logique finalement de votre parcours. Et est-ce que vous pouvez évoquer les spécificités de l'association, parce que on peut y retrouver, si on adhère, la boxe évidemment, mais pas que. Donc voilà, est-ce que vous pouvez présenter les différentes activités et ce qui fait que vous avez accepté de rejoindre cette aventure?
2: Tout à fait. Moi, ce qui me plaît en fait dans l'association dans laquelle j'interviens aujourd'hui, c'est le fait qu'on propose du sport pour tout type de public. Donc ça, c'est vraiment dès l'âge de 3 ans. Donc pour nous, c'est important d'initier dès le plus jeune âge les enfants à la motricité, l'équilibre, la force, etc. dès le jeune âge, bien sûr avec pédagogie basée sur du jeu, hein, pour rester ludique, pour capter les enfants. Et donc on a un public aussi enfants d'une catégorie d'âge de 6-9 ans, une catégorie d'âge des 10-14 ans, et puis ensuite on a une catégorie d'âge ado-adulte et les adultes 100% féminins. Et on propose donc de la boxe pied-point, donc tout ce qui est kickboxing, K1 et boxe thaï. Éducatif, je le précise, parce qu'on ne pratique pas du plein contact. En tout cas, nous, on n'adhère pas avec cette vision de la boxe plein contact. C'est vraiment voilà, de à la touche, où les gestes sont maîtrisés. Nos cours, par exemple, qu'on inculque même dès le jeune âge, on démarre toujours un cours avec un salut collectif, on finit avec un salut collectif. Au sein des séances, on essaye en tout cas d'encourager que les boxeurs ou les boxeuses, tout le monde tourne avec tout le monde sur l'aspect technique. Les garçons ne boxent pas qu'avec les garçons, les filles ne boxent pas qu'avec les filles. Voilà, on tourne, les meilleurs boxent avec, entre guillemets, les débutants, les débutants boxent aussi avec les confirmés, parce que voilà, c'est la famille ESPN, ouais. Et on essaye vraiment on est vraiment attachés à ça, que donc des enfants dès l'âge de 3 ans jusqu'à 77 ans, où on a mis en place, c'est récent, ça fait à peu près une année, on a mis en place des cours seniors.
1: D'accord.
2: Voilà, donc pour les 60 ans et plus, et du coup c'est gratuit pour les seniors, où ils viennent donc se retrouver. Donc il y a aussi l'aspect social où ils se retrouvent, où ils peuvent échanger, discuter, donc deux fois par semaine.
1: Vous travaillez aussi donc à l'échelle de la ville avec les centres sociaux. Pourquoi ce choix, cette implantation locale là et cet étalement sur toute la ville, et quels sont vos objectifs derrière ça?
2: Alors la volonté, c'était vraiment de rendre accessible la pratique sportive pour tous. On est à l'extérieur du quartier, donc sur le périphérique, mais on est aussi à proximité, à 5-10 minutes à pied des différents quartiers, Masseville, Clodorville, Route de Beaucaire et les Oliviers. Et donc voilà, c'est faciliter l'accessibilité pour ces habitants-là de sortir de leur quartier et de venir à la salle.
1: Le sport comme rôle social et d'insertion, tel est le pari gagnant de l'ESBN qu'on a vu à travers ce témoignage.
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2: Notre invité aujourd'hui, c'est Jawad Majoubi.
3: Bonjour Jawad.
2: Bonjour Jawad.
4: Bonjour Dominique, bonjour Patrice.
2: Alors Jawad, que nous avons souvent reçu à ce micro comme secrétaire du syndicat CGT des territoriaux de la ville de Longwy, et qui, depuis le mois de mars dernier, est devenu secrétaire général de l'Union départementale CGT de Meurthe-et-Moselle. Félicitations Jawad.
3: Félicitations.
4: Merci, merci beaucoup Dominique, merci beaucoup Patrice.
2: Alors nous l'avons invité justement, effectivement, suite à cette élection, à cette prise de fonction qui a eu lieu au mois de mars dernier, il y a 3 mois, pas bien justement pour venir nous parler un petit peu de

0: cette nouvelle fonction. Et nous allons donc justement commencer avec lui sur ce sujet. Comment se sont passées ces prises de fonction depuis 3 mois au niveau départemental, en rappelant que Jaouad était auparavant, certes il avait des responsabilités au niveau départemental, mais pas comme secrétaire départemental, mais il avait effectivement des responsabilités plus locales, et là on passe au niveau du département de Meurthe-et-Moselle. Alors comment, quelles sont tes impressions sur ces 3 premiers mois de fonction?
1: Tout d'abord, merci Patrice, merci Dominique pour l'invitation. C'est toujours un plaisir de pouvoir venir à Radio Aria, une radio emblématique et qui a été pleinement engagée pendant des périodes et qui est un tout petit peu la petite sœur de la radio Lorraine Cœur d'Acier. Donc un tout petit peu. Donc c'était
0: justement, c'est un débat au sein de la CGT. Donc, c'était une... on va dire c'est dans la continuité des radios libres, voilà, etc.
1: En train de pleurer, là. En tout cas, je vous remercie pour cette invitation, et surtout que je suis fortement attaché par notre territoire, fortement attaché par la ville de Longwy, parce que j'y suis né j'ai un attachement fort pour cette ville. Oui, effectivement, moi, j'ai pris ces fonctions mars 2026. J'ai été élu par la commission exécutive de l'Union départementale CGT. C'est un honneur, c'est aussi une marque de confiance et une lourde responsabilité. Je prends cette mission-là avec beaucoup d'humilité. Maintenant, il n'y a plus qu'à, comme on dit. Donc, j'ai la chance d'avoir autour de moi un secrétariat pleinement investi à la tâche. Donc voilà. Donc, c'est vrai que rien ne me prédestinait à une telle responsabilité. C'est aussi une fierté, parce que le dernier secrétaire général de l'Union départementale qui est issu du PIO, issu de Longwy, c'est Marcel Dupont. Donc en 1949, Marcel Dupont, qui a été une figure emblématique des luttes ouvrières dans les années 30. Donc une pensée à Marcel Dupont, et également cette fierté de voir un longovicien, un enfant du quartier Voltaire, parce que je suis attaché aussi à ce quartier Voltaire où il y a pas mal de jeunes qui sont sortis de ce quartier et qui ont fait beaucoup de choses. On a des médecins, on a des fonctionnaires de police, on a des enseignants, on a des syndicalistes, on a des élus.
2: Et il y avait ton papa.
1: Oui, voilà. Donc, mon père qui s'est énormément investi dans ce quartier, qui a travaillé pendant 45 ans à MMH. Donc, il y a une forme de succession. Bon, je serai jamais à la hauteur de ce qu'a pu faire mon père, mais en tout cas, fortement attaché au quartier Voltaire.
0: Une question. On sait ce que Jaouad Majoubi a, comme je le disais, on l'a reçu plusieurs fois à ce micro, et tout le travail réalisé, on y reviendra en deuxième partie d'interview, on reviendra à l'aspect local des choses, puisqu'il, même en tant que secrétaire départemental, il ne perd pas de vue ce qui se passe non seulement à Longwy et également dans le PIO, est-ce que le travail réalisé par Jaouad Majoubi au niveau du syndicat CGT territoriaux de la ville de Longwy et sur le PIO en général a un petit peu, comment dire, aidé, favorisé ce choix du comité exécutif pour que Jaouad devienne secrétaire départemental?
1: Alors Patrice, moi je tiens à dire une chose, moi c'est que je ne crois pas à l'homme providentiel, c'est que tout ce qui a été fait à Longwy a été fait par un collectif, le syndicat des territoriaux de la ville de Longwy. Au-delà d'être des camarades, c'est une bande d'amis qui s'est investie pour l'intérêt collectif. Et si aujourd'hui je suis arrivé aux responsabilités qui sont les miennes, c'est grâce aussi au travail militant qui a été accompli par mes camarades. Et je tiens aussi aujourd'hui à leur rendre hommage et à les saluer, ceux qui sont toujours à mes côtés, et puis ceux qui sont partis, parce que j'ai une forte pensée pour mes deux camarades, Mélissa Mangel et Serge Masson, qui également dans le parcours qui est le mien ont été très très importants, et rien n'est plus important que le collectivisme dans une société où on est de plus en plus individualiste. C'est qu'aujourd'hui moi mon aventure c'est pas une aventure individuelle, c'est celle d'un collectif qui s'est toujours investi pour les autres. Alors sommes-nous parfaits? Non, Voilà, parce que je ne connais pas de syndicalistes professionnels. Par contre, je connais des militants et des militantes qui sont engagés pour le bien commun, pour obtenir des avancées sociales. Et c'est ça, me semble-t-il, qui est le plus important. Alors oui, effectivement, le travail qu'on a accompli à Longwy a permis ben, justement de, que je puisse acquérir une certaine expérience. Et je pense que ça a pu jouer... un tout petit peu.
0: Alors, sur ces trois premiers mois de fonction, et comme je l'ai dit, Jawad passe effectivement d'une activité syndicale liée vraiment à une fonction particulière qui est la fonction publique territoriale, et là, on passe au départemental avec l'ensemble d'une activité syndicale et des problèmes et des revendications posées par les salariés, les ouvriers, etc. Et puis seulement les fonctionnaires territoriaux. Donc, comment Jawad a abordé sur ces trois premiers mois cette différence entre les deux méthodes d'activité syndicale, j'allais dire.
1: À vrai dire, je suis en plein apprentissage parce que je suis le premier fonctionnaire territorial ou le fonctionnaire tout court à être secrétaire général de la CGT Meurthe-et-Moselle. Donc, c'est une première. Donc, je dois appréhender également la question interprofessionnelle, les problématiques également du quotidien qui se posent également aux travailleurs, aux travailleuses, aux privés d'emploi et également aux retraités de ce département. Il est vrai qu'aujourd'hui, depuis quelque temps, l'activité est très, très dense. Mes journées sont très, très, très, très, très, très chargées. C'est vrai que j'ai dû à vivre des moments très, très chargés en émotion et des moments durs, parce que tels que les plans sociaux, comme on les a vécus dans notre département, avec une désindustrialisation qui est galopante. Je vais prendre l'exemple de Raflatac à Pompée, où il y a eu un plan social où 73 salariés se retrouvent sur le carreau parce que c'est violent. C'est des choses que je n'avais pas connues avant. Vous avez des salariés qui perdent tout. Hein, concrètement, qui perdent tout, qui travaillaient dans une usine qui fait des bénéfices, qui verse des dividendes aux actionnaires, et du jour au lendemain, qui décide de délocaliser une ligne de production dans un pays où le coût de production est beaucoup plus cher, sachant que l'usine Raflatac, c'est une usine finlandaise qui a décidé tout simplement du jour au lendemain de délocaliser en Finlande une ligne de production. Donc c'est ces particularités-là que je n'avais jamais vécues avant et qui sont aussi violentes, parce que c'est violent quand on perd son emploi et quand on fait face à un plan social comme celui-ci. Puis au-delà de ça, on est face à une situation où on voit dans notre département et plus particulièrement dans le nord de la Lorraine une désindustrialisation galopante qui est fortement inquiétante, qui met en danger quand même un savoir-faire, parce qu'on a un savoir-faire au niveau industriel en France. Et là, on constate que on vit de plein fouet des fermetures d'entreprises, et dont pour certaines ce sont des délocalisations. Et ça, c'est un travail qui est conséquent, être aux côtés des syndicats, des salariés, pour pouvoir justement trouver les pistes pour la sauvegarde de l'emploi.
0: Sur ces trois premiers mois au niveau départemental, quelles sont les problématiques essentielles que le nouveau secrétaire départemental a pu découvrir sur l'ensemble du département, avec peut-être aussi des différences entre le nord et le sud, puisque effectivement les situations avec le nord, qui est proche de la frontière luxembourgeoise, avec cet avantage de trouver de l'emploi de l'autre côté de la frontière, et un sud qui n'a peut-être pas nécessairement le même avantage.
1: C'est vrai qu'on a un département qui est très, très, comment dire,
0: particulier
1: entre le nord et le sud. Mais les problématiques, elles sont toutes les mêmes dans le département. La problématique, par exemple, du pouvoir d'achat. C'est une problématique qui est prégnante dans l'ensemble du département pour les salariés, pour les salariés, les travailleurs et les travailleuses, les retraités, les privés d'emploi. Aujourd'hui, on n'est plus sur une augmentation du pouvoir d'achat. On est sur le pouvoir de vivre. Aujourd'hui, on a des salariés qui sont pauvres, qui ont du mal à joindre les deux bouts, qui ont du mal à s'alimenter, qui sont obligés aujourd'hui de faire le choix entre faire leur plein d'essence et de remplir le frigo. Donc c'est ces problématiques-là sur lesquelles on travaille, en déclinant les campagnes confédérales en territoire. Justement, on sera reçu par la préfecture ce vendredi, où on fera part de nos revendications d'augmentation de salaire et également d'augmentation des pensions. et également les problématiques qui sont dues à la canicule, parce que
0: sujet d'actualité, justement, parlons-en.
1: Le réchauffement climatique est bien présent, on va y être confronté les prochaines années. Il est important aussi que les pouvoirs publics prennent pleinement la mesure de ce qui est en train de se passer pour les travailleuses et les travailleurs, plus particulièrement quand on voit que dans le code du travail actuellement il n'y a pas de température bien précise pour pouvoir faire cesser le travail. Il y a des chercheurs qui disent à partir de 28 degrés, quand on est sur des travaux physiques, il faudrait justement plus de pauses et aménager le temps de travail. Et pour des salariés qui sont sédentaires, on parle d'une température à 30. Alors qu'aujourd'hui, on va être placé en risque rouge à partir de midi 30. Dans le département, il n'y a rien qui est prévu par les pouvoirs publics. Ce qui serait bien, c'est qu'il y ait des décisions fortes qui soient prises en interdisant le travail l'après-midi, parce qu'à un moment, comment vous voulez travailler dans des températures où il fait 40 degrés, c'est important également de pouvoir protéger les travailleurs et les travailleuses.
0: Alors, quand on devient secrétaire départemental de la CGT, Meurthe-et-Moselle, je suppose aussi qu'il y a les rapports avec les autres syndicats. Parfois, on parle beaucoup que l'unité syndicale en France, elle existe, mais parfois, elle est un peu compliquée. Est-ce que Jawad Majoubi, le nouveau secrétaire départemental de la CGT de Meurthe-et-Moselle, a déjà eu des contacts avec les autres syndicats, et comment les choses se passent sur les problématiques que tu viens d'évoquer, notamment?
1: On l'a vu sur la dernière manifestation du 1er mai, où on a pu travailler sur une plateforme commune avec des revendications communes pour pouvoir appeler un premier unitaire. Effectivement, il est important de travailler au niveau unitaire. C'est ce qui a été fait pendant la bataille de la réforme des retraites, où il y avait un arc unitaire assez large. Il est clair qu'on travaille énormément avec la FSU. On a un lien assez fort. D'ailleurs, lors du dernier congrès confédéral, il y a des décisions qui ont été prises sur ce sujet. Il y a un rapprochement entre la CGT et la FSU. Donc on travaille énormément ensemble, et également dans le département, on peut dire qu'on a d'excellentes relations avec les autres organisations syndicales, où on est en capacité de pouvoir travailler ensemble sur certaines thématiques.
0: Justement, tu évoques la FSU. Peut-être une problématique des semaines et des mois à venir, c'est la rentrée des classes et les effectifs et les fermetures de classes et les effectifs d'enseignants dans les écoles. Est-ce qu'il y a déjà un travail qui s'enclenche là-dessus? Est-ce qu'il y a des perspectives d'action à la rentrée de septembre par rapport à toutes ces problématiques?
1: Alors, ce que je peux vous dire, c'est qu'il y a un travail en amont qui est assez prégnant, qui est mené par nos camarades de la CGT Éducation avec la FSU. C'est vrai qu'on regarde avec beaucoup d'inquiétude certaines fermetures de classes, donc parce que ça a un impact également sur les services publics, donc il faut être très très vigilant sur ce point-là. Donc il y a une analyse assez pointue qui est faite par nos camarades sur ce point-là. Ce que je peux vous dire, c'est qu'il y a déjà une date dans le paysage en intersyndical de mobilisation pour l'augmentation du point d'indice et également la bataille pour les services publics en intersyndical au niveau national le 29 septembre. Donc il y a un travail qui est fait, qui est mené, qui va être étoffé ces prochaines semaines sur cette question.
0: Jawad Majoubi, secrétaire départemental, mais pour autant il ne se désintéresse pas de ce qui se passe dans le PO, et y compris à Longwy, à la ville de Longwy. On va y revenir dans quelques instants, puisque il reste le secrétaire de, je sais pas comment on dit, de la section, enfin comment on dit, ouais, le syndicat CGT territorial de la ville de Longwy pour le moment, même s'il est peut-être envisagé un passage de fonction dans les semaines ou les mois qui viennent. Revenons un petit peu, on vient de parler du département, revenons un petit peu au local, au PIO et au bassin de Longwy.
1: Un PIO où je suis fortement attaché.
0: Oui, on a bien compris. Alors, on ne peut pas ne pas passer effectivement sur ce qui a été décidé par rapport à Indorama. En quelques mots, la position du secrétaire départemental par rapport à cette situation. Indorama, longue la ville, bien entendu.
1: La question d'Indorama, l'Union départementale CGT de Meurthe-et-Moselle a toujours été claire sur le sujet. C'était la sauvegarde de l'emploi. Ce qu'on a constaté, c'est qu'il y avait vraiment une forme de souffrance chez les salariés d'Indorama, qui n'avaient pas la volonté de se battre, quoi, concrètement. C'était un coup de massue pour eux, sachant que concrètement, il faut le dire, c'est une délocalisation. Donc à un moment, on a été les syndicats sur place ont été à l'écoute également des salariés sur une volonté de trouver un espace de discussion sur un plan social. Alors pour nous, pour la CGT, on l'a dit également dans la presse départementale, il n'y avait pas de fatalité. Peut-être qu'il aurait fallu une mobilisation des pouvoirs publics et également de l'ensemble des organisations syndicales pour la sauvegarde de l'emploi. Les inquiétudes, elles sont bien présentes. Là, on est sur une friche industrielle à la frontière qu'il va falloir, à un moment, il va falloir trouver une solution à cette friche industrielle. Donc effectivement, c'est un sacré coup qui a été porté à l'emploi sur notre territoire avec la suppression de 200 emplois. C'est d'une violence manifeste. Mais c'est à l'image de ce qui se passe au niveau national. Quand on voit un tout petit peu quelques chiffres pour parler, parce que c'est important de bien expliquer, c'est important de bien expliquer à nos auditeurs ce qui se passe. C'est que dans ce pays, en 2025, les entreprises du CAC 40 ont reversé plus de 107 milliards d'euros à leurs actionnaires sous forme de dividendes et de rachats d'actions. Cela représente 290 millions d'euros distribués chaque jour. Plus de 80% de bénéfices réalisés par les grandes entreprises sont redistribués aux actionnaires. Dans le même temps, des millions de salariés continuent de subir l'inflation et la stagnation des salaires. Donc aujourd'hui, on en est là. Il y a des possibilités. Il faut que l'État mette la pression également à ces entreprises en leur disant maintenant, stop, ça suffit. Il est temps de faire des efforts et on n'arrive pas le matin, on ne se lève pas comme ça le matin en disant c'est terminé, on va délocaliser, alors que ce sont des entreprises qui ont bénéficié d'aides de l'État. Et ça, c'est important de conditionner ces aides aux entreprises à justement l'amélioration de l'outil de travail et pas de distribuer de l'argent comme ça, gaver des entreprises sans qu'il y ait rien en contrepartie.
0: Pour rester rapidement sur Indorama, c'est 165 emplois directs. Mais est-ce que le secrétaire départemental pense qu'il peut y avoir des incidences sur, on va dire, les emplois directs et sur le fonctionnement en général de peut-être même de l'agglomération, puisque Indorama contribue y compris au financement de certaines collectivités locales, même de toutes les collectivités locales dans la région, quelles peuvent être les incidences derrière les 165 emplois directs?
1: Mais ce qu'on va dire par là, ce que je vais dire là, c'est que dans le cadre du développement économique qui est une compétence de l'agglomération, c'est un très mauvais signal. Il y a déjà plus grand chose dans le territoire. Si aujourd'hui on perd l'une des plus grosses entreprises sur le secteur, l'un des plus gros employeurs, quid également, parce que ça nous interpelle, on nous a parlé du projet Carbios. Moi, je...
0: Ou la deuxième pierre a du mal à venir.
1: Concrètement.
0: La troisième aussi.
1: Concrètement, on est fortement inquiet. Ça pose des problèmes de fond, également pour les intérimaires qui, eux, bien sûr, vont se retrouver sur le carreau parce qu'ils vont bénéficier d'aucune indemnité de licenciement, rien du tout. Donc, ils vont se retrouver au Pôle emploi avec un secteur du marché du travail qui est quand même assez restreint sur le secteur. D'où également le travail en tant que secrétaire d'union départementale que je souhaite moi renforcer, c'est le travail avec nos camarades de l'OGBL du Luxembourg et également de la FGTB Wallonne, parce qu'on est dans un territoire qui est particulier, parce qu'on a un grand nombre de frontaliers et qu'il est important également de travailler ensemble sur des revendications, parce que les problématiques que nous pouvons avoir, elles sont également les mêmes chez nos collègues luxembourgeois, nos camarades luxembourgeois et nos camarades wallons, donc il y a un travail important qui va être fait sur ce sujet-là, sur le travail croisé qu'on peut avoir. Et puis ce que je voulais dire, c'est que les frontières, elles existent par les États, mais pas pour les solidarités entre les travailleurs. Donc il est important également de travailler avec nos camarades frontaliers, parce qu'il y en a de plus en plus, et que aujourd'hui il faut qu'on soit aussi à l'écoute des problématiques des salariés frontaliers.
0: Alors Jawad Majoubi, secrétaire départemental CGT 54, pour autant, comme je l'ai dit, ne se désintéresse pas de ses fonctions au sein de la fonction publique territoriale, et notamment du syndicat CGT de la ville de Longwy. Donc, où en est-on sur la ville de Longwy? On l'avait évoqué ici, Jawad était amené à notre micro, il y a eu beaucoup, beaucoup de problèmes. Là, il y a eu des élections municipales. la majorité est reconduite, mais avec un certain nombre quand même de modifications au sein du conseil municipal par rapport à la mandature précédente. Un petit peu, quelques mots sur la situation à Longwy qui semble, je dis bien ça, c'est les animateurs de Radio Aria qui ont la vision extérieure, qui semble quand même s'améliorer par rapport à tout ce qui a pu être connu, et notamment les deux décès dont tu as parlé il y a au début de cette interview.
1: Comme tu l'as dit, Patrice, hein, au-delà de mon poste de secrétaire général de l'Union départementale CGT, je suis encore actuellement secrétaire général des territoriaux de la mairie, secrétaire général de la CGT territoriaux mairie de Longwy. Voilà, poste que j'occupe grâce à l'aide également de mes camarades qui sont à mes côtés, en travaillant également à la transmission, parce que c'est aussi important de préparer la succession, mais de pas faire n'importe quoi. C'est pour ça qu'on travaille collectivement. Il y a de nouveaux camarades qui sont arrivés, qui ont envie de s'investir, donc on est dans cette phase de transmission. Donc on avance, on est bien présent dans la collectivité. Ce que je peux dire, c'est que effectivement, nous ne sommes plus sous l'ère précédente que nous avions connue, où la démocratie sociale, où le dialogue social n'était pas tellement respecté. Aujourd'hui, avec le maire Vincent Amen, il peut arriver à ce qu'on ait des discussions âpres, ou concrètement, des fois, ça peut être houleux, mais on avance sereinement sur les revendications qu'on porte. Il y a sur certains points où on n'arrive pas trop à se mettre d'accord, parce que on entend souvent dans la presse locale, dans les réseaux sociaux, que Vincent Amen serait trop gentil. Je vous le dis, quand il dit non, c'est non. Il peut arriver des fois que ça soit tendu également avec Vincent Amen, mais concrètement, il y a une forme de respect réciproque, et donc on avance doucement, mais avec sérieux, avec méthode, même si on est impatient sur certains sujets tels que la prévention au sein de la collectivité, sur le document unique qui est toujours en cours d'élaboration et qui est pour nous d'une grande importance pour pouvoir mettre en place une réelle politique de prévention. Mais malheureusement, ça va pas aussi vite qu'on le souhaite. On a également cette problématique où le conseil municipal devient souvent alors nous, on est pour la liberté d'expression, mais on entend beaucoup d'élus parler au nom des agents. Donc les agents ont lié démocratiquement des représentants du personnel. Ce qui serait bien, c'est de laisser les représentants du personnel parler au nom des agents de la collectivité, parce que la démocratie, elle vaut pour les élus, mais elle vaut également pour les agents de la collectivité qui, dans le cadre d'un processus démocratique, ont élu des représentants du personnel. Donc il est vrai qu'on entend de temps en temps certaines positions qui ne reflètent pas la position des agents, donc il serait bien que certains élus arrêtent de se porter en porte-parole des agents. La question de la propreté qui a été posée lors du dernier conseil municipal, les agents le prennent très très mal, parce que aujourd'hui les agents font ce qu'ils peuvent avec les moyens qu'ils ont. Et moi, je tiens à saluer leur investissement, leur dévouement pour le service public. Alors oui, ça pourrait être mieux, mais à un moment, le mieux, il a un coût. Nous, ce qu'on demande, c'est une augmentation des effectifs. Par exemple, au service technique, on demande l'augmentation d'effectifs. Nous verrons si l'ensemble des élus du conseil municipal sont d'accord pour accompagner une décision d'augmentation des dépenses de fonctionnement en augmentant les effectifs de la collectivité, sachant que en 2014, nous étions 298 fonctionnaires au tableau des effectifs et qu'aujourd'hui, nous sommes 240. Donc, il y a quand même 58 postes qui ont été supprimés entre-temps, depuis 2014. Donc, à un moment, automatiquement, ça a un impact sur le service public. Et à un moment, on ne peut pas demander à 10 agents de faire le boulot de 20. Alors, effectivement, oui, Longwy, on est fortement attaché à une qualité de service public à la hauteur de nos usagers. Nous souhaitons une ville propre. Il faut nous donner les moyens également de pouvoir assurer ce service public-là. Et également, l'agglomération doit prendre également toute sa part dans la question des déchets, de la gestion des déchets. C'est important également. Il faut réfléchir à ça et également à travailler sur le civisme. Il faut que les uns et les autres prennent la hauteur
2: tout
1: également, qu'il est important, parce que nous, on a des collègues qui nous ont fait remonter que des fois, il y avait des usagers qui jetaient des bouteilles en plastique devant eux. Donc, il y a aussi le civisme,
2: oui,
1: à un moment qui est important, aussi à mettre au cœur de notre ville, quoi.
0: tout en restant encore un peu dans sur la fonction publique territoriale, ici localement, on a donc un article sous les yeux de nos confrères du Républicain Lorrain qui présentait Jaouad comme le nouveau secrétaire départemental, et notamment avec une question évoquée sur d'autres dossiers d'actualité qui concernent le PIO. Et Jaouad répondait qu'il fallait être vigilant sur d'autres communes, notamment les évolutions, par exemple, avec le changement de majorité à Val-de-Briey. Alors, position par rapport à ces quelques communes, à celle-là qui a évolué, et d'autres qui ont vu rentrer, notamment, on va carrément le Rassemblement National dans les conseils municipaux.
1: Patrice, Dominique, les choses, elles vont être très, très, très claires. C'est que la CGT, c'est dans son ADN, elle luttera toujours contre l'extrême droite et contre les idées d'extrême droite qui sont mortifères pour le monde du travail, et nous l'assumons. Nous l'assumons. Quand je vois les nombreuses attaques que j'ai eu le droit pour avoir dit que nous serons vigilants sur ce qui se passe au Val-de-Briey, oui, nous le disons, nous serons vigilants sur ce qui se passe au Val-de-Briey. Nous avons des camarades là-bas sur place qui portent les revendications de la CGT, puisque nous avons un syndicat CGT des territoriaux du Val-de-Briey. Nous serons à leur côté pour pouvoir porter les revendications de la CGT, et nous serons attentifs à la politique qui sera menée par le Rassemblement National à la mairie du Val-de-Briey. Qu'on se le dise, jamais nous ne faiblirons devant le Rassemblement National, jamais nous ne baisserons la tête devant l'extrême droite. Ils pourront utiliser toutes les méthodes qui sont les leurs, celles de nous attaquer dans les réseaux sociaux comme ils le font parce qu'ils ne sont pas courageux. Donc nous vous le disons, la CGT, dans son ADN, luttera toujours contre l'extrême droite et contre le Rassemblement National. D'ailleurs, je tiens à porter mon soutien fraternel et celui de l'Union départementale CGT à nos camarades de l'Union locale CGT de Jarny, qui ont été victimes d'attaques de la part d'un élu d'opposition au conseil municipal de Jarny du Rassemblement National, qui a relayé dans les réseaux sociaux des propos qui sont nauséabonds. D'ailleurs, il est coutumier des faits parce qu'il avait été décrié par la presse nationale pour les différents tweets nauséabonds qu'il avait diffusés. Donc je tiens à réaffirmer avec fermeté et avec le caractère solennel, nous serons toujours aux côtés de nos camarades qui sont attaqués par l'extrême droite. Et je tiens à le dire aussi également avec fermeté, quand on touche à un militant de la CGT ou à une organisation de la CGT, on trouvera une CGT pleinement mobilisée et solidaire.
2: Bravo.
0: Ça, c'est le mot de Tom. On reste au point de vue local, mais on change, on sort du public pour revenir au privé. Un petit mot sur la situation d'Auchan, Mont-Saint-Martin. On sait qu'il y avait, voilà, on a évoqué, enfin, il y a des Auchan qui ont carrément fermé. Il y a eu des réductions d'emplois à Auchan. Où en est-on par rapport à Auchan? Quelles sont les informations pour l'avenir de ce supermarché?
1: D'après les éléments qui ont été transmis, qui me sont transmis par Safia Gassem, qui est également secrétaire de la CGT Auchan, pour l'instant, il y a une vigilance qui est très apportée par nos camarades de la Fédération CGT Commerce sur le groupe Auchan. Donc pour l'instant, bon, les inquiétudes, elles sont présentes parce que vous le savez, il y a eu des suppressions d'emplois suite à un réaménagement de l'espace de vente. Donc on est fortement attentive à ce qui peut se passer à Auchan et également dans d'autres endroits. Il y a Auchan, il y a également aussi ce qui se passe dans d'autres collectivités. On est attentive à ce qui se passe à la mairie de Mont-Saint-Martin parce qu'on a vu également dans la presse locale que la situation était délicate, et on suit ça avec beaucoup d'attention en espérant que les agents de la collectivité de Mont-Saint-Martin ne seront pas impactés par les décisions politiques qui seront prises. Ça n'a pas l'air d'être le sens parce que j'ai lu les dernières déclarations du maire de Mont-Saint-Martin qui dit qu'il sera attentif également à la situation des agents et qu'il fera en sorte que les agents ne seront pas impactés. Donc on continuera de travailler en lien avec le syndicat CGT des territoriaux de Mont-Saint-Martin sur le sujet. On est fortement attentif à ce qui se passe, comme on est attentif aussi dans d'autres endroits, comme par exemple à l'agglomération également, où, comme vous le savez, dans le débat public depuis quelques jours, il y a un sujet qui est revenu sur la table, la problématique d'une agente du service public de l'agglomération qui aurait fait l'objet de certains reproches. Donc on est attentif et on demande au président d'apporter des éléments de réponse par rapport à ce qui se dit dans le débat public. Donc il est important qu'aujourd'hui on ait des réponses qui soient apportées assez rapidement par le président de l'agglomération sur sur ce sujet. Mmh. Bah, le travail ne manque pas, Patrice. Hein,
0: je te cache pas
1: qu'en ce moment on est
0: justement ma dernière question au secrétaire départemental, hormis effectivement on va dire les dossiers particuliers ou locaux qui peuvent se poser ici et là dans le département de Meurthe-et-Moselle, mais est-ce qu'il y a déjà en perspective de la rentrée, on sait que l'été souvent les choses, à moins qu'il y ait effectivement des décisions qui tombent comme ça, mais la rentrée est toujours en perspective de mouvements sociaux éventuels ou d'actions éventuelles, est-ce que déjà le secrétaire départemental de la CGT de Meurthe-et-Moselle sent une rentrée qui pourrait être chaude, peut-être aussi en perspective des élections présidentielles, de l'élection présidentielle qui aura lieu l'année prochaine.
1: Effectivement, c'est vrai qu'on a une colère sociale sur la question des salaires, sur l'histoire, sur la question des salaires, sur la question de l'augmentation de l'énergie, sur l'augmentation du prix des transports. On sent qu'il y a une réelle colère sociale. Maintenant, comment faire pour pouvoir porter cette colère sociale dans le cadre de mobilisation? Concrètement, la grève, ça se crée pas avec un claquement de doigts. On travaille, on discute avec nos syndicats, on discute avec les militants et les militantes, on discute avec les travailleurs et les travailleuses, avec nos retraités, avec également les privés d'emploi, parce que ce qui est important, c'est de travailler tous ensemble pour pouvoir créer les conditions, de créer le rapport de force pour qu'on se fasse entendre par ce gouvernement qui a l'air de pas entendre grand chose. Donc oui, les échéances vont être nombreuses avec la perspective des élections présidentielles, sûrement la perspective de législative anticipée. Donc il va y avoir du travail, on sera présent, on sera mobilisé pour porter justement un projet de transformation de la société, parce qu'aujourd'hui de l'argent dans ce pays il y en a, à part que il est mal redistribué, et qu'aujourd'hui ce qu'on souhaite, c'est que, alors avec un peu d'utopie, Patrice, c'est que les gens retrouvent un peu le chemin du bonheur.
2: Et ben voilà.
0: Eh bien, on le souhaite effectivement pour tout le monde. En tout cas, merci Jawad d'avoir répondu à notre invitation. Je suppose qu'on pourrait poursuivre cette discussion encore pendant des dizaines de minutes. Quelque chose à ajouter peut-être?
1: Ouais, non, mais je tiens à vous remercier parce que c'est important ce que vous faites. Et ça permet également aux acteurs associatifs du bassin de l'Anhui ou voire du PIO de pouvoir mettre en avant le travail qui est le leur, et donc c'est toujours une très très bonne chose d'avoir des supports de communication comme cela où on est reçu avec bienveillance. Donc un grand bravo à vous parce que c'est un travail je suppose assez conséquent et bénévole, donc bravo à vous.
0: Bénévole et pas que, nous avons quand même deux salariés qui y travaillent aussi, bravo à Fabien et Léonie qui est là depuis le mois de septembre dernier et qui a effectivement, au point de vue invitation des invités, a battu un boulot assez énorme depuis maintenant le mois de septembre 2025.
1: Bravo à vous, et puis
3: bénévolement.
1: Bravo aux salariés également, et je m'adresse au président, attention à leurs conditions de travail. Oui. Il fait très chaud, donc
0: le président a quand même amené un ventilateur de chez lui pour qu'il puisse.
3: Le président a apporté une nouvelle énergie, comme les nouveaux présidents à chaque fois, une nouvelle énergie.
0: Voilà. Très bien, merci Jawad.
1: Et une dernière chose, merci à la municipalité de Longwy, parce qu'il faut le dire, quand il y a des choses qui sont faites dans le bon sens, par rapport à la motion qui a été votée par la majorité municipale pour justement réaffirmer la lutte contre les discriminations. Effectivement, dans cette période trouble où les discours racistes et xénophobes se développent de plus en plus avec une facilité certaine, moi je salue cette motion qui va dans le sens de notre territoire, qui va dans le sens de cette ville, qui est une ville solidaire, diverse de par sa population. Donc il faut le réaffirmer encore plus aujourd'hui. Il est important de lutter contre toutes les formes de discrimination, et donc moi je salue cette motion qui a été votée au conseil municipal par les élus qui l'ont votée.
0: Très bien. Alors voilà, merci Jawad d'être venu à notre micro, d'avoir répondu à notre invitation, et peut-être que c'est une invitation qu'on renouvellera à l'automne prochain en fonction d'évolution des dossiers.
1: Avec grand plaisir.
0: Et de ce qui pourrait se passer, et bien entendu, ça sera intéressant toujours d'avoir l'avis sur des actions ou sur des mouvements sociaux spécifiques qui pourraient poindre dans quelques mois. On a demandé à Jawad de choisir une chanson de fin. Il a choisi une chanson de David Bowie, Let's Dance. Il y a une raison particulière, c'est vraiment bon, perso, c'est parce que t'aimes.
1: Parce qu'on est en fin de semaine et qu'un peu de légèreté, un tout petit peu dans ce monde un peu difficile.
0: Très bien.
1: Voilà, de temps en temps, s'octroyer quelques moments de légèreté.
2: C'est ce que j'ai choisi aussi.
1: Ça fait un tout petit peu de bien. Et puis voilà. J'ai pensé aussi également aux auditeurs. Je pense que ça fera consensus auprès de tout le monde.
3: J'ai versé une larme là.
0: Alors merci Jawad et on écoute Let's Dance de David Bowie.

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0: Point de suspension. 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Avec la participation de l'auteur.
1: Je le trouvais au sol, face contre terre. Était-il en vie ? Oui. J'allais chercher de l'aide, lui dis-je, pour le lever. D'une pointe des reins, il me saisit la main.
2: Attends ! J'ai chu. Oui. Et chu dans la lumière, alors. Écoute. Écoute-moi, ne fuis.

Pas pour une fois, je sais. On en a mis le temps. On en a mis, hein. Du temps, toi, moi. À nous, toute cette vie, je suis si vieux. Depuis si tellement que je me souviens à peine, toi, adulte, toi, jeune. Alors t'imagines, enfant, je sais que ça n'a pas facile, oui, de me heureux. Connaître, de nous savoir, trait de ressemblance, atomes crochets de points, de ponts, de suspension, de coin, acquaintance, ne serait-ce qu'un coin. Paumé, retrouvé. On en a foutu du temps à nous, mais t'es là maintenant, je ne te lâche, je sais, t'en a fallu du je sais pour avec. Ce qu'ils t'ont mis, ce qu'ils t'ont dit, échu, cogné au carrelage, tout est remonté du pays, d'une autre. Tu te rappelles de l'an, l'enfance, l'enfoncé, l'enfer, chu dans la lumière, cet enfant que, puisqu'elle, d'enfance t'ont mis des fers du pays sans frontières, puisqu'elles l'ont, puisqu'ils t'ont, ces coups comme ça, ces tapes, ces points de suture, ces, sa pointe suture juste cicatrise, qui juste biffe toute la joie d'être dansé par la vie t'en a fallu. Je sais. Avec ce qu'il, avec ce qu'elle, avec ce quelconque, quel qu'ils l'ont d'arrogance appelé, mais ça c'est rien pourtant ça. Résonne, résonne ta tête. Je sais. Leurs mains, leurs seins gobés, leur aval, raval, ravalement de façade à coups de crêpes. Si, non mais tu rigoles! Tu nous vois écouter leur socialement acceptable? C'est que t'es, tu résistes, t'es vrai quoi, secoue-toi! Tu t'écoutes, y y'en a bien! Qui juste un peu te complaisse, le veut bien comme tu n'es, etc. De suspension à cette démence, mais point de suspension à la souffrance! Aucune aptitude au choc trauma acceptable, socialement des psy, adversité, leçon à la résilience, mon cul! Suffit d'un rien. Rien, sourcils froncés, mou, rase, un peu molle, ossement d'épaule ou même rien. Tiens. Aucune réaction. Je sais. Je sais. T'attendais une, un, quelque chose de quelqu'un, quelques-uns. Choir, déchoir, décevoir, à ne plus recevoir signe à l'oxy, mort à mon double, à son double, tu... C'est d'un côté le gars sympa. Lubac, sûr, amical, actinique, moi. Et toi, l'adresse de l'autre. Maladroit, sombre, triste rageur qui se... tais, oxymoron, démon, l'ange clivange, nécrose et connation au jardin d'hiver, plus grand qu'Alpe. Et t'es que sais-je. Mais allez chez la petite psy. Passer herbe, rigoles-tu? T'es éloigné. Bien obligé pour me protéger. Allez de ton maladroit clivé qui me... Restait-il, hein? Restait-il un rêve, rêverie, imaginaire, des années d'errance jusqu'à ce que surgisse l'acte là? Là! Scène. Pas encore sûr. Jouer la chimère. Incarner d'autres pour n'être quelques instants pendus à l'autre que tu étais, tiré à tu, tiré à toi. Parler de moi sans jamais dire « Toi, toi, toi depuis du masque à rage, je... » Jouir d'une autre, l'invention d'un nous, reliance, résilience, mon cul, plutôt mordre le monde à coups de moi, serré comme des crocs. Tuer la mort de plus en plus sûr, jouer, survécu, le mourant mourant, mais pas comme il, comme elle, prétendait, prétendard, prétentieuse, vite, repoussée à l'arrière. Chienne, laisse-la au col, limite, coulisse, second rôle, voire utilité, leur refus que je prenne la lumière, laisse... Là, à ceux, celle de la haute, l'avance intense, résidence mon cul, car moi, c'est à survivre que je joue. Et absolument, surjouer, c'est vivre. Nous, Antonin, vous l'a-t-on assez répété, Soudard? Sourdingue folle, de la salle chaque soir et ce soir promis. Ce soir, retrouvons-nous. Toi, moi, en cette enfance, lumière, ce pays, frontière, t'en a fallu. Du temps pour venir me voir, me rejoindre, je suis si vieux, si bleu, issu du temps pourtant si ancien, des lointains temps chagrin ce temps. 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
1: La correspondance qui va être lue ici n'est pas rare. Elle concerne Gustave, un soldat de seconde classe au 115e régiment d'artillerie et sa marraine de guerre, Yvonne. Les lettres s'étalent sur l'année 1916. Il existe des milliers de ces lettres entre des femmes de l'arrière, de tout âge, de toutes conditions, et des soldats au front. Le principe de cette correspondance a été créé en 1915 et a reçu un relais conséquent de la presse qui publiait des petites annonces de soldats demandant à être parrainés, soit parce qu'ils n'avaient plus de famille, ou bien qu'ils souffraient dans les tranchées, ou plus simplement car ils souhaitaient recevoir des colis pour améliorer l'ordinaire. Le haut commandement, d'abord favorable à ces échanges devant remonter le moral des troupes, y a vu par la suite un risque d'espionnage. L'armée britannique a d'ailleurs interdit toute forme de parrainage. Et les mouvements conservateurs, craignant que ces relations platoniques ne se transforment en rendez-vous galant lors d'une permission, ont tout fait pour les limiter. Malgré une censure impitoyable, seuls 5% des lettres ont été ouvertes. Et celles de Gustave sont passées au travers. Les quelques feuillets qui vont être lus ici m'ont été confiés par un concierge.
2: Chère Yvonne, c'est par une annonce parue dans la Vie parisienne que j'ai enfin trouvé ma marraine. C'est donc vous ? Et cela me fait plaisir de savoir que quelqu'un lira ma lettre. Quelqu'un comme vous, qui s'intéresse à un piou-piou comme moi, un anonyme, un gars comme les autres. Ça réchauffe le cœur de savoir qu'on n'est plus tout seul. Je n'ai guère de famille vu que je viens de l'assistance. Mes parents étaient déjà âgés quand ils m'ont adopté. De fait, j'ai des cousins, tous mobilisés. L'un est dans les Dardanelles. Je fais mon malin, mais je sais pas où c'est les Dardanelles. Et puis, ce cousin-là, je le connais pas bien. Et puis j'ai une cousine aussi, mais elle cause guerre. Et les lettres, c'est pas son intérêt. Il reste bien mon père, je lui écris parfois. Je sais bien qu'il doit faire des efforts pour savoir de quoi je parle, car il sait pas bien lire. Mais il sait compter, ça oui. Et ça m'agace un peu qu'ils doivent se rendre au village pour faire lire mes lettres par l'instituteur. J'aime pas trop que les autres soient au courant de ce que je fais. Et puis mon père, il parle en trois mots. Il va pas étaler ses dires sur du papier avec l'instituteur sous sa dictée. Mais je sais qu'il pensait à moi. Je vis en Savoie. Connaissez-vous la montagne ? C'est rude, mais oh, c'est tellement beau. Et puis avec le printemps qui revient, le dégel, la végétation qui reprend ses droits, et bientôt les bêtes à l'estive, le fromage, le vin fou. Ça me manque affreusement que d'être ici, dans ce boyau tout gris-marron avec l'humidité et la crasse. Ça ne me réjouit guère. Mais je ne veux pas vous effrayer. Parlez-moi de vous. Racontez-moi de jolies choses. Des choses qui me fassent me sentir mieux. Et de comment est votre vie à l'arrière. J'attends votre réponse avec impatience. J'espère que vous pardonnerez mon écriture tremblée, mais j'écris sur mes genoux. Gustave.
3: Levallois, le 27 avril 1916. Cher Gustave, je suis Yvonne et c'est moi votre marraine de guerre. J'ai 12 ans, mais je lis très bien. Et j'écris aussi. Et je sais compter. Je suis la meilleure élève dans mon école et je veux devenir institutrice. Maman a lu votre lettre avant moi. Elle voulait savoir ce qu'il y avait dedans et si c'était pas trop dur pour moi. Vous écrivez très bien. Je ne connais pas la Savoie, mais la maîtresse m'a montré où ça se trouve sur une carte de France. C'est loin, mais elle avait aussi des images et c'est très beau. Elle m'a parlé de jolies fleurs qu'on trouve là-bas. Je crois que ça s'appelle Edelweiss. Maman s'inquiète pour la guerre et elle croit que les enfants n'y comprennent rien. Elle en parle peu. Mais j'ai déjà vu des morts. Surtout quand le chat de Madame Hubert, c'est la concierge Madame Hubert, s'est fait écraser par une voiture. J'étais là et j'ai tout vu. C'était très triste. Et Madame Hubert, elle pleurait. Alors Alors, même si j'ai 12 ans, j'ai bien compris que la guerre, c'est pareil. Je vous ai fait un dessin du chat sur le côté pour que vous compreniez bien. Maman travaille dans un bureau, mais elle est couturière aussi. Et elle m'a fait une jolie robe bleue car c'est le printemps. Je vous ai aussi fait un dessin pour que vous la voyez. Papa travaille dans une usine qui fabrique des armes. Je sais que j'ai de la chance. Beaucoup de mes copines ont leur papa à la guerre. Et le père de Marinette est mort. C'est deux fois triste parce qu'après, elle est partie avec sa mère. Elle m'a dit qu'elles allaient vivre à la campagne à présent et je n'ai plus de ses nouvelles. J'écris aussi des poésies. Je vous en ai fait une, mais elle n'est pas finie. Je vous l'écrirai dans ma prochaine lettre. Yvonne.

0: Chère Yvonne, si je m'attendais à cela, je croyais avoir comme marraine une dame comme votre maman ou votre grand-mère, et je m'adresse à une enfant. Vous comprendrez ma surprise. Mais votre lettre m'a réchauffé le cœur et je la relis souvent. J'ai même des camarades à moi qui l'ont lue, et parmi eux, il y a un professeur. Il a dit que vous aviez une excellente orthographe, et il vous encourage à faire l'école normale. Je vous trouve plutôt mûr pour votre âge. En Savoie, on dit que vous n'êtes pas tombé de la dernière neige. Eh oui, c'est bien triste que le chat de Madame Hubert soit mort. Dans ma ferme en montagne, j'ai un chien qui s'appelle Pilou. Il est d'une race particulière pour aider les éleveurs à rassembler les bêtes. Il est toujours à faire la fête aux inconnus. Il me manque terriblement. Je vous ai fait aussi un petit dessin pour que vous vous fassiez une idée. Ici, je me suis fait un nouvel ami. C'est un rat. Il vient me visiter à la nuit et parfois je lui donne des petits bouts de pain sec. Il a lui aussi des amis. Ce sont des puces. Elles sautent de partout et sont envahissantes. Et je fais de mon mieux pour les chasser, mais elles reviennent sans cesse. J'ai bien apprécié aussi le petit colis que vous m'avez envoyé. Le chocolat était très bon, le pâté aussi. Et vous remercierez votre mère pour la paire de gants, qui est toujours utile. Dans votre lettre, vous me parliez de petites fleurs. Ce sont des Edelweiss. Edelweiss. Elles sont rares et il faut monter très haut pour les voir. Après la guerre, je vous inviterai dans ma montagne et vous pourrez faire des bouquets. Écrivez-moi vite. Gustave.
1: Levallois, le 20 juin 1916. Bonjour Gustave. Je vous écris avec un peu de retard car j'ai été malade. Papa a lu votre lettre. Il n'était pas d'accord pour que je devienne votre marraine. Il répète toujours que ce n'est pas le rôle d'une gamine. Mais je suis plus une gamine, je suis grande. Et c'est maman qui a insisté. Papa dit que vous n'avez pas trop l'air de vous ennuyer à passer votre temps à jouer avec un rat. Papa dit que les Allemands sont des rats et que c'est pas avec un soldat comme vous qu'on va gagner la guerre. Je suis un peu perdue car je vous aime bien. Parfois papa me fait peur quand il parle fort, surtout quand il a un peu bu. Il fait peur à maman aussi. Mais il est très gentil les autres jours. Et il me raconte des histoires quand je n'arrive pas à m'endormir. Papa dit aussi que les Allemands c'est des moches et qu'il faut tous les tuer. Et que c'est comme ça qu'on en sera débarrassé. Vous pensez que la guerre va durer encore longtemps ? Papa ne criait pas comme ça quand j'étais petite. C'est bientôt la fin de l'année scolaire. L'année dernière, j'ai eu mon certificat d'études et j'ai reçu des livres. C'était moi la première en mathématiques et j'étais seconde en français. C'est cette peste d'Amélie qui est arrivée première. Cette année, je suis en classe de primaire supérieure et après, je passerai mon certificat supérieur. J'aime la géographie, la chimie et les sciences naturelles. Mais quel ennui que les travaux domestiques et comment on doit tenir un balai. Ça fait souvent rire maman. Je vous laisse à présent. Donnez-moi de vos nouvelles. Yvonne.

0: Chère Yvonne, je ne vous appellerai plus mon enfant, mais jeune fille, puisque vous le désirez. Vous direz à votre papa que non, je ne m'ennuie pas et que j'ai fort à faire avec la guerre. Le rat qui vient me voir est un ami, mais par moments je me passerai bien de sa compagnie. Surtout quand il vient avec toute sa famille. L'autre jour, il m'a mordu l'oreille. Ça fait mal! Pire qu'une griffure de chat. Et presque autant que les fils de fer qu'on trouve un peu partout par ici. Il m'arrive de jouer quand même. Surtout aux cartes, avec les copains. On rit parfois, mais... Puisque vous êtes grande à présent et que vous aimez apprendre, sachez que la guerre, ça fait bien du malheur aux gens. Et de la tristesse aussi. Mais je ne veux pas vous effrayer. Puisque vous aimez la géographie et que vous dessinez si bien, je vous ai fait un petit croquis de l'endroit où je vis. Comme vous le voyez devant moi, c'est plein de bosses et de creux, qu'on dirait des petites collines avec des trous partout. J'ai pas eu mon certificat d'études comme vous, j'étais pas un bon élève, et je préférais courir dans la montagne plutôt que d'aller en classe. Je sais pas comment la maîtresse pourrait nommer ce qu'est un tel paysage, et quel relief ça peut bien être. Votre papa a dit que les Allemands sont des « boches », pas des « moches ». Certains sont très méchants, c'est vrai. Mais d'autres peuples aussi peuvent être méchants. Et puis, l'autre jour, j'ai discuté avec un Allemand. Il s'appelle Karl. Je lui ai parlé de vous, et il vous salue bien. Il a 3 filles en Allemagne, et il travaille sur le port d'Hambourg. Il est « docker ». Savez-vous en quoi consiste ce métier ? Il vide les bateaux qui arrivent du monde entier. Il voit comme ça des choses qui ne poussent pas par ici et plein de produits fabriqués ailleurs. Lui aussi est triste de la guerre. Il espère rentrer chez lui bientôt. Nous avons bien causé tous les deux. On a même fumé une cigarette. Mais il ne faut pas fumer, parce que ça fait tousser. Votre maman a dû vous le dire. Karl a un perroquet chez lui. Il me l'a décrit. Je vous ai fait un petit dessin aussi, mais comme je n'ai pas de crayon de couleur, il est tout gris. Et le perroquet, il répète tout ce qu'on dit, même les mensonges. Ah, je vois que le repas va être servi. C'est un peu toujours la même chose, des patates. Je vous laisse à présent, et attends de vos nouvelles. Gustave.
1: Levallois, le 5 août 1916. Cher Gustave, ça barde. Papa est furieux contre moi et contre maman à cause des lettres que vous m'envoyez. Il veut absolument que ça cesse. Mais moi, je veux pas arrêter et maman me soutient encore. Papa a cédé, mais il a dit « Encore 2 lettres et après, fini !» Il m'a fait peur. Quand j'ai commencé à vous répondre, il était derrière moi à surveiller ce que je faisais. Alors j'ai écrit une fausse lettre en disant du mal des Allemands et même des filles de votre ami Karl. Vous m'avez pas dit comment elles s'appelaient ? Elles sont jolies ? Et blondes aussi ? Et puis après, papa s'est montré satisfait de ma lettre et il est parti travailler. Alors je l'ai déchirée et j'ai commencé celle-ci. Je sais que c'est pas bien de mentir, mais maman n'a rien dit et elle m'a laissé faire. Elle est triste en ce moment parce que papa est de plus en plus en colère. Il dit qu'il en a assez de travailler autant à la technique de son usine et que la guerre n'avance pas. Je suis triste aussi, un peu. Hier, c'était samedi. En me promenant dans les rues avec maman, on a vu un homme tout cabossé. Il boitait et son visage était tout défiguré. J'ai eu peur et j'ai pleuré. Maman m'a dit qu'il revenait sans doute de la guerre vu qu'il avait accroché une médaille à son veston. Il est passé à côté de nous et il m'a regardé. Il n'avait plus qu'un œil et plus de nez aussi. Et il bavait. J'ai eu du mal à m'endormir et j'ai fait un cauchemar. J'ai rêvé qu'il me parlait, qu'il s'appelait Gustave et que c'était vous. Heureusement, dimanche, je suis allée chez Amélie. Oui, je sais, j'ai écrit que c'était une peste car elle avait copié sur moi et qu'elle a du mal avec l'imparfait. Même que c'est moi qui lui ai expliqué comment conjuguer à l'imparfait. Amélie est une excellente élève et on s'est réconciliés. On fera institutrice toutes les deux. On a dit qu'on travaillera ensemble. Maman est d'accord. Je vais bientôt partir chez grand-maman à Angoulême. J'irai au bord de la rivière et je verrai mes cousins aussi. Ce sera formidable. J'attends de vos nouvelles. Yvonne.

0: Ma jeune demoiselle, je suis bien heureux que vous vous soyez réconciliée avec votre ami. Une brouille ne doit jamais durer longtemps, surtout si on a beaucoup de choses en commun. Il faut en parler et puis passer à autre chose. Ah, j'ai revu mon ami Karl. C'est lui qui a fait mon profil sur cette lettre. Voyez, je ne suis pas défiguré. L'homme que vous avez croisé et qui vous a effrayé est à plaindre. Il n'a pas eu de chance, car avec les armes modernes, certaines vous font du mal, sans vous tuer. Parfois, on se dit que vivre comme ça, tout le reste de sa vie, ça ne va pas être drôle pour lui. Mais vous devez oublier ça. L'année scolaire recommence, et vous devez vous concentrer sur votre travail. Les filles de Karl s'appellent Sophie, Romy et Elsa. Elsa veut aussi devenir institutrice. Elles aussi espèrent que la guerre va bientôt finir, et qu'elles pourront revoir leur père.
1: La lettre s'achève ici. Ces derniers mots sont écrits au verso, et il semble que Gustave ait omis de glisser la suite dans l'enveloppe. Toujours est-il que cette dernière lettre ne sera jamais lue par Yvonne. En menant mon enquête, j'ai assez facilement retrouvé la trace de la famille d'Yvonne, dont j'avais le nom. Par chance, et même si ce quartier de Levallois où cette famille habitait a beaucoup changé, leur immeuble était toujours debout. Et c'est avec surprise que je me suis rendu compte que le concierge s'appelait Monsieur Hubert. C'est à croire que la charge de concierge se transmet. Et comme dans les vieux films, celui-ci possédait encore tous les registres des propriétaires et des locataires de l'immeuble, dont ceux entre 1912 et 1952, annotés de la main de Madame Hubert, son arrière-grand-mère. Il est noté sur un des registres qu'Yvonne et sa mère ont bien quitté Levallois pour Angoulême fin juillet 1916, mais qu'elles ne sont jamais revenues. Il semble que la mère d'Yvonne ait profité de ces quelques jours pour tout quitter, son appartement, son travail et son mari. Le couple était locataire et le père d'Yvonne a rendu l'appartement quelques temps plus tard. Il a donné une adresse du côté de Bercy. Madame Hubert mentionne dans son registre qu'il a laissé un bazar monstre dans l'appartement et qu'elle et son fils l'ont entièrement vidé et que le tout est stocké dans une remise de l'arrière-cour. Cette remise existe toujours. J'y ai vu un lit d'enfant, peut-être celui d'Yvonne, et un fatras d'objets entassés. Et sur un buffet bouffé au verre, j'ai trouvé une boîte à biscuits contenant les lettres que Gustave envoyait à Yvonne, et étrangement, celle qu'Yvonne a fait parvenir à Gustave. Les registres militaires montrent que Gustave est sorti indemne de cette guerre. C'est sans doute lui qui est venu déposer les lettres dans cette boîte, espérant qu'un jour Yvonne repasse par là. Il y a ajouté une photo de lui. Quant à Yvonne, passé l'épisode de la séparation de ses parents, il apparaît qu'elle et sa mère sont revenues à Paris. Yvonne est bien devenue institutrice. Elle a fini major à l'école normale, promotion 1924. Fortement engagée dans le pacifisme et le féminisme, Yvonne monta une éphémère Union des institutrices françaises contre la guerre, qui regroupait des enseignantes et dont le siège était à son domicile, rue Chapon. Ça lui valut une perquisition de la police pour tapage un jour où se tenait une réunion. Le journal L'Intransigeant en a même fait un article. Les dames présentes ce jour-là, ayant jeté sur les policiers tout ce qui leur tombait sous la main. Un des agents fut légèrement blessé. Yvonne se mariera en 1932 avec un Italien. Sur l'acte de mariage, il est noté que cet homme, Giuseppe De Coco, était acteur et chanteur. Elle part ensuite vivre à New York où je perds sa trace. Quant à Gustave, je lui souhaite d'avoir revu sa Savoie, son père, ses montagnes et son chien, mais je ne me suis pas rendu sur place pour en savoir plus.

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1: En février 2023, deux séismes d'une violence exceptionnelle frappaient la Turquie et la Syrie, faisant des dizaines de milliers de victimes. Très rapidement, des équipes de secours venues du monde entier se sont mobilisées. Parmi elles, les bénévoles des pompiers de l'urgence internationale basée à Limoges ont déployé une équipe de 36 intervenants accompagnés de 3 chiens de recherche. Philippe Besson, président et fondateur de l'association, revient sur cette mission marquante.
2: Ça s'est produit en pleine nuit, donc on a reçu une alerte immédiate sur nos téléphones et on a un tissu maintenant de relations internationales qui est extrêmement développé. J'ai reçu par WhatsApp un message d'un Turc que je connais très bien d'une équipe de secours qui m'a dit « Venez, on a besoin de vous ». Donc pour que des Turcs disent ça, on s'est dit « Oulala, c'est du lourd, c'est du sérieux ». Et effectivement, donc on a tout de suite lancé l'alerte comme on fait d'habitude. On a préparé l'équipe ici à Limoges, on a chargé le matériel, on est parti avec une partie du matériel avec nous. Et on a une autre partie du matériel qui est partie avec un organisme avec lequel on travaille, qui nous a fait le transport du matériel parce qu'on a des équipements un peu particuliers, des groupes électrogènes, des batteries. Donc ça peut partir qu'en avion cargo, qu'en fret. Et arrivé sur place, on a pris contact avec les autorités locales. Donc là, c'était un peu particulier et on a été tous un peu surpris. D'habitude, on rencontre l'autorité locale chargée de l'urgence, qui coordonne les secours. Il est censé nous faire un état des lieux, un bilan, nous dire où est-ce qu'il a besoin de nous, etc. Donc il m'a dit, je te mets une escorte de police. Bon, il m'a dit ça en anglais. Tu pars avec ton équipe, vous allez au centre-ville de Caraman de Marache, il y a des vies à sauver. Donc on est parti avec toute l'équipe au centre-ville avec une escorte de police, parce qu'il y avait un trafic pas possible, c'était vraiment une catastrophe majeure, hein, tout était par terre. On est arrivé au centre-ville, on a déchargé notre matériel, on a installé notre petite base opérationnelle, et là on a commencé à travailler. Et on avait une sollicitation considérable de la population. Ah, j'ai mon frère au téléphone, il est sous les décombres de cet immeuble-là. Ah ben, moi, j'entends un bébé qui crie de l'autre côté. Faut qu'on ait de la méthode parce que sinon, on va jamais y arriver. Et donc, on a pris d'abord la décision de travailler sur un immeuble qui était un immeuble de 10, 12 étages qui en faisait plus que 4, qui était complètement incliné à 45 degrés. Et là, quand on a passé les chiens, le chien a marqué. Si le chien marque, c'est qu'il y a une victime vivante. Donc, on s'est dit, banco. On fonce, on est monté dans l'immeuble qui était incliné, avec les risques de réplique, donc c'était extrêmement dangereux. Et là, on a trouvé une première scène un peu difficile pour les équipes, mais bon, on n'a pas le temps d'y réfléchir. C'est qu'il y avait une dame qui était décédée, et juste à côté, qui la protégeait en quelque sorte, il y avait une jeune fille de 16 ans, vivante. On a su après que c'était sa tante qui lui a sauvé la vie. On l'a dégagé et puis bon, on a pris des méthodes peu orthodoxes. On a pris une grue, un filin, on a mis notre barquette de sauvetage, on a conditionné la victime dedans. Et puis on l'a évacué comme ça. On l'a confié aux secours turcs qui se sont fait un plaisir. Il était très heureux de la récupérer et de l'emmener vers l'hôpital. Et donc après, on a continué de travailler dans plusieurs immeubles. Il y avait beaucoup d'effondrements qu'on appelle en millefeuille. C'est-à-dire que l'immeuble s'est effondré sur lui-même. Ça fait comme le gâteau, le millefeuille. Donc ça fait une multicouche comme ça, où les chances de survie sont quand même assez réduites dans ces cas-là. Et on a travaillé comme ça, sur plusieurs immeubles, on a fait travailler les chiens, on était jusqu'à l'épuisement de tout le monde, pendant des jours et des jours, et on a travaillé sur un deuxième immeuble où une équipe turque nous a dit « Il nous semble qu'il y a une victime, mais on n'est pas sûr. » Bon, donc là, on a, pareil, repassé les chiens, et effectivement, le chien a marqué, donc il y avait une victime vivante qu'on a localisée, alors sous une dalle complètement inclinée, dans une espèce de boutique, pareil, avec un immeuble au-dessus qui était effondré. Et on voyait que le bras pendre de la dame, une dame d'une soixantaine d'années. Donc on a mis en place toute la sécurité, on a fait un étaiement, c'est-à-dire on a soutenu en fait la dalle de manière provisoire, on va dire, parce qu'il n'y avait pas de bois pour faire des étaiements. On s'est débrouillé, on a médicalisé la victime, puis on a commencé à la dégager. Pour chaque victime, on a mis entre 8 et 10 heures pour les dégager. Mais on était super heureux parce qu'on a sauvé 2 vies là en moins de 24 heures. Et on a continué ça pendant des jours, dans d'autres quartiers de Caraman de Marache. Et après, on s'est éloigné à la demande des autorités locales pour aller porter secours à des blessés qui étaient à l'extérieur de la ville. Mais c'était surtout le centre-ville de Caraman de Marache. On a vu des mosquées effondrées, des immeubles complètement effondrés. Et curieusement, des immeubles intacts, quasiment. À côté, un immeuble complètement effondré. Les conditions étaient quand même extrêmes avec la météo, c'était très très dur. Le matériel gelé à l'intérieur comme à l'extérieur. On faisait un briefing tous les jours, on essayait de faire un débriefing tous les soirs entre nous à chaque rotation d'équipe pour voir si le moral était bon, parce qu'il y a eu des scènes assez difficiles.
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Country & Co, bonsoir à toutes et à tous. Country & Co, votre rendez-vous country music sur Radio Aria 99.6 tous les jeudis 20h-21h pour le meilleur de la musique country, du bluegrass, du country rock, de l'americana et de la country alternative. Tout de suite le programme de ce soir. Pas d'album nouveauté de la semaine ce soir dans Country & Co, mais nous irons à la rencontre de Liane Edwards américaine qui sera à l'affiche des Nuits de l'Ennui le 18 juillet prochain. 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La séquence bluegrass de cette semaine sera illustrée par Daryl Mosley. 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Enfin, la dernière séquence rétro de cette saison, nous allons relever le 25 juin 1994 avec Neil McCoy, qui était numéro 1 pendant 4 semaines dans les charts country. Et on ouvre l'émission de ce soir avec Ronnie Bowen et Ain't That a Drink.

y avait Eddie Robinson avec Just What I'm Looking For et à l'instant Ron McCowell en compagnie d'Emile Waris et de Lera Lynn qui nous interprétait Go Light a Candle. C'est tiré de Zen Again, le nouvel album de Ron McCowell, un album sur lequel il a repris des titres qu'il avait enregistrés il y a une vingtaine d'années.

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1: C'est un habitué de la séquence bluegrass que je vous propose ce soir. Il s'agit de Daryl Mosley. Voici son nouveau single, One Screen Movie House.
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One Scream Movie House, Daryl Mosley pour la séquence Bluegrass de cette semaine. Elle était album de la semaine il y a quelques temps dans Country Tour. Voici Casey Musgraves avec Coyote.

À l'instant, c'était l'ex-Beatles Ringo Starr avec Why, extrait de Long Long Road, de son dernier album en date, et juste avant, Casey Musgrave, accompagné de Gregory Alan Isakoff et Coyote, extrait de Middle of Nowhere. 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

Pour la dernière séquence rétro de la saison 2025-2026, nous allons faire un tour le 25 juin 1994. C'est Neil McCoy, chanteur originaire des Philippines, qui était numéro 1 dans les charts country. Il était resté numéro 1 pendant 4 semaines avec un titre extrait de No Doubt About It. Et le titre en question, c'est Wink.

Neil McCoy avec Wink, numéro 1 le 25 juin 1994, pour illustrer la séquence rétro de cette semaine. Elle sera à l'affiche des Nuits de Longueuil le 18 juillet plus exactement. Voici Liane Edwards avec Branded.

0: Bonjour Liam, merci de répondre à l'invitation de Radio Aria. Avant de parler de ton concert au Nuit de Longwy qui aura lieu le 18 juillet prochain, tu peux nous parler de tes origines? Tu viens de Caroline du Nord, c'est ça?
1: C'est ça, je suis de Caroline du Nord, je suis en France depuis un certain temps maintenant, mais avant j'avais un pied dans chaque pays, on va dire, mais depuis le Covid je suis plus ou moins là tout le temps. Voilà, mais je suis de Caroline du Nord, c'est ça.
0: Tu avais fait des études de français aux États-Unis parce que tu parles un français remarquable.
1: Ah, merci beaucoup. Oui, j'ai fait Bac plus 5 en littérature française.
0: Ah, très très bien.
1: Ça a aidé, mais c'était pas non plus... Enfin, je suis arrivée avec peu de vocabulaire, mais beaucoup de confiance. Voilà.
0: On va parler un petit peu de ton parcours musical. Tu viens d'une famille qui était musicienne?
1: Ben, mon arrière-grand-père était un grand harmoniciste de la région, mais non, il y a des musiciens dans ma famille, oui, bien sûr, mais pas mes parents spécifiquement. Mon père chantait à l'église aussi, il avait une très belle voix de baryton, mais en fait, mes parents étaient très, ils nous encourageaient, nous les enfants, à faire les instruments ou faire des activités, donc j'ai fait du piano, mon frère a fait de la guitare, voilà, c'était juste que mes parents étaient branchés sur la musique, malgré qu'ils en faisaient pas eux-mêmes.
0: Comme beaucoup d'artistes originaires du sud des États-Unis, tu as fait tes débuts musicaux dans les églises?
1: C'est ça, à l'âge de 7 ans, oui, c'est ça.
0: Ah, tu as commencé jeune?
1: Oui, très jeune.
0: Et au fur et à mesure, quand tu es arrivée à l'adolescence, quelles étaient tes influences musicales?
1: J'avais une grande sœur et un grand frère, donc la grande sœur à l'époque, elle écoutait le disco et la radio, donc moi aussi. Et après, avec mon frère, c'était plutôt hard rock, AC/DC, Judas Priest, Iron Maiden. Donc, j'aime un peu tout, moi. Je suis pas très difficile. Je peux aimer ce qui passait à la radio à l'époque. Pas trop maintenant, j'avoue, mais ce qui passait à la radio. Et j'ai aussi, j'aimais la country, le folk, le rock. J'avais des influences un peu partout, un peu grâce à la famille, je pense.
0: Tu tournes depuis de nombreuses années avec un répertoire country rock, avec principalement tes compositions, mais tu as fait aussi des reprises de Dolly Parton, Charlie Daniels, Brooks and Dunn, Graham Parsons, Mary Chapin Carpenter. Pour ton concert à Longwy, il faut s'attendre à quoi?
1: Ça sera beaucoup de compositions du dernier album et l'album à venir. Donc, mais je mets aussi des chansons un peu clés parce que j'aime bien que les gens reconnaissent un truc ou deux. Donc, il y aura un petit mélange de reprises et beaucoup de choses à découvrir.
0: Ça sera ton retour à Longwy. Tu es venu il y a quelques années. Quel souvenir tu gardes de ton passage au Nuit de Longwy il y a longtemps?
1: Un très très bon souvenir. Ça reste. Je me rappelle des commentaires qu'on a eu sur le site internet après. Quelqu'un avait noté qu'on était une étoile dans la nuit de Longwy. Enfin, c'était vraiment chouette. J'ai des très bons souvenirs. Donc à voir. Les circonstances sont un peu différentes cette fois-ci. Donc on verra comment ça se passe.
0: Il y a quelques années, tu as tourné en duo avec la chanteuse Annabelle. On aura la chance de vous voir côte à côte un jour.
1: En fait, c'est peut-être en pourparler, mais Annabelle est passée à autre chose. Mais là, elle revient un peu à la musique avec son mari Christian Séguré.
0: Oui.
1: Donc, rien n'est exclu, mais on ne sait pas.
0: Tu as aussi collaboré au fanzine Le Cri du Coyote. C'est un exercice journalistique que tu aimes bien faire.
1: Oui, j'aime bien écrire. Et c'était sympa de plonger un peu, ma rubrique s'appelait Carolina Coyote, et je racontais l'histoire ou les lieux en Caroline du Nord à découvrir. Enfin, c'était ça. Moi, j'ai beaucoup appris aussi en faisant ça sur mon propre état, et puis j'ai eu beaucoup beaucoup de bons retours, donc ça m'a fait plaisir.
0: En début d'interview, tu disais que tu retournais un peu moins souvent aux États-Unis. Tu y vas quand même de temps en temps. Quels sont les artistes ou les groupes que tu apprécies actuellement aux États-Unis?
1: Je retourne une fois par an maintenant au lieu de 3-4 fois par an. Mais je suis une grande adepte de Miranda Lambert. Mmh. Vraiment, j'adore cette nana. Je recherche sa musique chaque fois qu'elle sort quelque chose. Donc ça serait vraiment elle le point fort pour moi dans la musique country, surtout féminin en ce moment.
0: Et dans les artistes féminines américanas, Lucinda Williams par exemple aussi?
1: Oh, elle n'est pas toute jeune, mais elle, c'est depuis des années que je l'apprécie. elle n'est pas toute jeune maintenant.
0: C'est vrai. Je te remercie pour l'interview. Et avant de terminer, tu aurais un dernier message à adresser au public de Longwy.
1: Est-ce que j'ai un message à passer?
0: Oui.
1: Ça serait de venir découvrir, soutenir l'Amérique qui fait vraiment un bel effort pour présenter des artistes. Donc, c'est vraiment une démarche honorable et à soutenir au maximum parce que un jour, si nous sommes tous limités à la télé dans notre salon pour avoir la culture, ça sera une grande perte. Voilà.
0: Merci beaucoup.
1: Mettez-moi.
0: Merci.

Behind Gun, c'était Liane Edwards qui, je vous le rappelle, sera sur la scène des Nuits de Longueuil le 18 juillet prochain. Elle en parlait pendant l'interview. Voici Miranda Lambert avec Gunpowder and Lead.

Gunpowder and Lead, extrait de l'album Crazy Ex-Girlfriend, c'était Miranda Lambert. Voici à présent Annabelle qui reprend le Wicked Game de Chris Isaak.

Dans l'ordre, il y avait Annabelle avec Wicked Game, reprise d'un titre de Chris Isaak, et à l'instant ce même Chris Isaak avec son tube Blue Hotel. Chris Isaak sera en concert à l'Atelier à Luxembourg le 30 juin prochain. Voici à présent Hélène Rose, elle nous interprète Storm Windows.

0: C'est avec un petit peu de son California et Too Much du duo Jesse et Nova que se referme ce Country & Co, le dernier de la saison. On se retrouvera bien entendu en septembre pour tous les jeudis entre 20h et 21h, une heure de musique country, bluegrass, country rock, americana et country alternative. Je vous souhaite de passer d'excellentes vacances. À bientôt. Salut, bye bye.
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6: Vous écoutez les ondes américaines, ce qui nous transporte aujourd'hui vers le site des chutes du Niagara. La rivière du même nom, en provenance du lac Erie et à destination du lac Ontario, marque la ligne de frontière entre Canada et États-Unis. Et comme les ondes radio n'ont pas à passer par un poste de contrôle sécurisé pour franchir les lignes de séparation entre les deux pays, radio canadienne et radio états-unienne se télescopent allègrement. Ça a pour conséquence d'avoir parfois deux radios totalement étrangères l'une à l'autre, de porter le même nom, mais d'avoir leurs fidèles et leur soutien indéfectible chez les auditeurs. Et puis, parmi les incidences de la concurrence, la stimulation vaut à plusieurs de ces radios transfrontalières d'être plus imaginatives et meilleures que la moyenne. Exemple, avec une radio canadienne qui s'appelle Q107. Pas tout à fait classic rock, pas tout à fait adult hits et pas tout à fait classic hits. Un peu un mélange des trois et donc pas tout à fait dans les cases préétablies. Bonjour et bienvenue si vous me rejoignez maintenant. Ce sont les ondes américaines. Listen to Q.

Voilà, on vient d'écouter trois groupes canadiens dont vous n'avez peut-être jamais entendu parler jusqu'à maintenant. The Tragically Hip à l'instant, originaire de l'Ontario et extrêmement populaire au Canada. Odds, ODDS juste avant, originaire de Vancouver. Et 5440 encore avant, qui vient lui aussi de la province de Colombie-Britannique. Ces trois groupes, je dois dire que moi, je n'en avais jamais entendu parler, j'avais jamais soupçonné leur existence non plus. Parce qu'on les entend, pour ainsi dire, jamais sur des radios états-uniennes. En effet, après quelques recherches, j'ai trouvé qu'on n'y recense qu'une ou deux diffusions par jour pour chacun d'entre eux, alors que côté Canada, ce sont entre 200 et 400 diffusions quotidiennes de plusieurs de leurs chansons qui sont comptabilisées chaque jour sur toutes les radios du pays. Et puis j'ai découvert un passage de l'histoire dont j'ignorais tout en découvrant ce groupe qui s'appelle 5440, 5440, drôle de nom pour un groupe. En fait, ça fait référence à un slogan de James Polk. James Polk a été président américain il y a longtemps, il était assez expansionniste, tenant de la croyance de la destinée manifeste, une sorte de Trump avant l'heure, les choses n'ayant pas beaucoup changé. Un président donc qui, en 1844, revendiquait tout ce qu'on appelait le territoire de l'Oregon, jusqu'au 54e parallèle et 40 minutes de latitude nord, soit une immense part ouest et nord-ouest de ce qu'est actuellement le Canada. Et le slogan utilisé par Polk à l'époque face à l'Empire britannique était 5440 or fight. Accordez-moi le 54e parallèle et un peu plus ou battez-vous. Les choses n'ont décidément pas beaucoup changé.

0: C'était Ian Jens. Nous sommes à proximité des chutes du Niagara et on y découvre la radio. Faire coexister des stations de radio régies par deux administrations différentes, l'une canadienne et l'autre états-unienne, en évitant la cacophonie et les interférences, n'est pas une chose simple. Surtout quand les ondes émises par les radios des grandes villes de Toronto et Buffalo viennent s'ajouter aux ondes locales. Et si en plus, il y a de la publicité à vendre et des parts de marché à conserver ou à gagner, le challenge qui consiste à faire en sorte que tout s'imbrique pour le mieux est encore plus élevé. C'est l'épineuse question à laquelle une radio de Buffalo est confrontée. WBFO, c'est son indicatif, et elle adhère depuis longtemps au réseau de la National Public Radio. Son signal couvre la ville plus les villes jumelles de Niagara Falls, plus au nord, et la partie sud de la province de l'Ontario. On peut même l'entendre à Toronto.
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0: Mais, sur décision du roi omnipotent de la Maison-Blanche, les fonds fédéraux qui financent en partie des radios comme WBFO ont été fortement réduits début 2026. WBFO, par exemple, a perdu 2,2 millions de dollars. Alors, elle se reconstruit et elle profite de son audience au Canada pour se renommer Buffalo Toronto Public Media et s'ouvrir ainsi à la pub aux États-Unis et au Canada. Problème cependant, la NPR, qui lui fournit divers programmes nationaux, interdit la diffusion de ses programmes sur des radios financées par la publicité. WBFO doit donc acquérir de nouvelles fréquences, tout en gardant l'existante, afin de faire migrer sur les nouvelles fréquences les programmes qui sont financés par la pub, et garder sur les anciennes fréquences les programmes NPR. Un sacré pataquès. D'autant que WBFO, renommé Buffalo Toronto Public Media, ce sont trois stations de radio différentes, une pour l'info, une pour la musique classique et une qui propose de la musique alternative pour adultes, la bien nommée The Bridge, le pont, comme le pont virtuel qu'elle a construit entre Buffalo et Toronto.
2: Where Toronto and Buffalo meet in the underground, Buffalo Toronto Public Media, The Bridge.

0: C'était Ron Sexsmith, le local de l'étape à Niagara Falls sur les ondes américaines. Je devrais même dire les ondes nord-américaines puisque j'y inclus le Canada, les chutes étant situées de part et d'autre de la frontière. Et donc, à cheval sur deux pays, les radios sont nombreuses et comme en Amérique du Nord, elles sont généralement répertoriées en fonction du type musical qu'elles diffusent, ce qu'on appelle leur format, il devient logique d'avoir au minimum deux offres différentes par format, une par pays. Ainsi, par exemple, pour écouter de la country, genre très populaire par là-bas, les habitants de la région ont le choix entre pas moins de 4 stations similaires. Mais face à 3 radios canadiennes, c'est WYRK, celle du camp d'en face, qui recueille le plus d'audience.
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1: Sur d'autres formats très populaires également, ceux de la musique contemporaine pour adultes par exemple, les habitants des villes jumelles et frontalières de Niagara Falls peuvent choisir par exemple entre les locales Dream 105.7 ou encore The River, ou bien ils peuvent se reporter sur WTSS qui émet depuis Buffalo.
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1: Bon, pour info, sur ces radios adultes contemporaries, Dua Lipa, Taylor Swift, Imagine Dragon ou encore Ed Sheeran, ils sont omniprésents. Donc on va passer à notre tour. Et puis, dernier exemple du doublonnage transfrontalier des ondes radio. S'il s'agit d'écouter une radio classique hits, c'est-à-dire tout ce qui a eu du succès entre le milieu des années 70 et le début des années 90, le choix ne manque pas non plus dans la région des chutes du Niagara, puisque quatre radios là aussi sont disponibles. Mais comme ils diffusent toutes les mêmes choses, au final, je doute que des auditeurs passent de l'une à l'autre. Une fois bloqué sur l'une d'entre elles, aucune raison d'en changer.
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1: Allez, pour finir après ce long tour d'horizon des radios qui se marchent dessus, attardons-nous un peu sur d'autres qui font les choses différemment. Être singulier et cultiver diverses formes de différence, je trouve que c'est un bon moyen pour contrer la concurrence et susciter de l'intérêt. Si en plus il n'y a pas de concurrence, c'est encore plus facile de recueillir de l'audience. C'est le cas de WBLK. Power 93.7, la station de radio qui recueille la plus forte audience dans la région des chutes du Niagara. Son format musical est ce qu'on appelle l'urban contemporary, soit à peu près tout ce que couvre le R&B, la soul et le hip-hop.
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1: WBLK est une radio qui a une longue histoire avec son public. Dès son apparition sur les ondes, en 1964, elle s'adresse spécifiquement à la population afro-américaine de Buffalo. Située dans la Rust Belt, la ceinture de la rouille, en référence à l'industrie manufacturière et métallique de la région des Grands Lacs, Buffalo est une ville qui a attiré bon nombre d'Afro-Américains au début du XXe siècle pour y travailler. Mais, à l'instar de Détroit, Buffalo est aussi une ville fortement ségrégée au XXIe siècle. C'est sûrement pour ça d'ailleurs que WBLK, la radio, s'affirme très vite, dès les années 60, comme un moyen de faire entendre la voix de ceux que les Blancs ne veulent pas entendre. La population afro-américaine de Buffalo et de ses environs adhère donc rapidement et plébiscite cette Soul Brother and Sister Radio, ainsi qu'elle s'est elle-même définie. Et depuis plus de 60 ans, WBLK résiste et diffuse toutes sortes de musiques urbaines et hip-hop avec un grand succès d'audience.
12: That's the part for me anyway. This is going to be a start to finish. When this come out, you're going to listen to everything, every single word, and everybody's going to know when you get to the first show, after this drop, they're going to be singing right along and feeling every word.
13: I'm excited for it.
12: I

0: l'originalité, ça peut aussi prendre une autre forme que celle de WBLK et s'adresser à d'autres auditeurs, comme par exemple WEBR, sur laquelle tous les dimanches matins on entend une émission dans laquelle l'animateur s'exprime dans un mélange de deux langues, l'anglais et l'italien.
1: 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A 25 minuti prima di mezzogiorno, 25 minutes before 12 noon, on a Sunday with Tony Occhiuto right here on AM 1440 WEBR, FM 105.3, and WEBRradio.com. And of course, don't forget that soon we will have also 106.9 FM.
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0: Tony Occhiuto, né en Italie et arrivé à Buffalo quand il était enfant, propose Italian Gold, une émission hebdo dans laquelle il fait la promotion de tout ce qui vient d'Italie. La culture, l'histoire, la gastronomie et bien sûr la musique.

0: Italian Gold sur WIMR. IBR, pardon. L'originalité, ça peut être aussi, par exemple, un programme hebdomadaire sur Y108, une radio rock. Le dimanche matin, c'est Acoustic Brunch. Et comme le dit la phrase qui décrit l'émission, c'est le parfait accompagnement du dimanche matin, surtout après un samedi soir assourdissant. Et donc, on va écouter, nous aussi, pour finir tranquillement l'émission.
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1: Et bien, sur cette triplette acoustique qui a vu s'enchaîner Def Leppard, Fastball et Bryan Adams, il est temps de quitter l'environnement radiophonique de Niagara Falls. Merci d'avoir suivi cette émission. Elle est disponible comme toutes les autres en podcast. Il suffit de taper les ondes américaines dans un moteur de recherche et vous trouverez. Rendez-vous une prochaine fois ailleurs pour d'autres aventures radio. D'ici là et en attendant, continuons à être musicalement curieux et attentifs et longue vie à la radio. Salut.

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